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0: 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Chers amis, bienvenue en direct sur les ondes de Radio Coteau. Je vous rappelle nos fréquences, 97.7, 104.5. Vous pouvez nous entendre également sur le www.radiocoteau.com. De la création, ben, il y en est question aujourd'hui en ce début d'après-midi, puisque j'ai la chance d'avoir avec moi en visio seulement. Ils n'ont pas pu se déplacer jusqu'au studio, mais c'est déjà bien de pouvoir les entendre. Donc j'ai la chance d'avoir avec moi Christelle Vigroux et Frédéric Bézaner, qui sont les cofondateurs du studio Imagine et de Contine.net. Madame, monsieur, bonjour et bienvenue.
1: Bonjour.
0: Alors, Christelle est déjà intervenue sur les ondes de Radio Coteau. C'était pour un événement qui se situait donc à La Sauveta. Ça s'est bien passé, cet événement ?
1: Oui, c'était très bien. Les visiteurs étaient au rendez-vous, donc c'était parfait.
0: Super. Mais aujourd'hui, je vous ai convié sur les ondes de Radio Coteau pour parler donc de votre société, Imagine. Mais peut-être avant, est-ce qu'on pourrait revenir sur votre parcours ? Est-ce que vous pourriez vous présenter auprès de nos auditrices et de nos auditeurs ? Qui êtes-vous ?
1: Alors, moi, je suis Christelle Vigroux, donc je suis née tout près de Toulouse. On habite dans le Gers là, depuis bientôt 3 ans. Et je suis donc cofondatrice avec Frédéric du studio Imagine qu'on a créé en 98.
0: Très bien.
1: Et je suis donc productrice de contenu sonore et de musique essentiellement pour enfants.
0: Et vous avez toujours baigné dans cet univers-là ? Quel est votre cursus, Christelle ?
1: Alors moi, j'ai un BTS de commerce international et c'est vraiment l'opportunité, une rencontre voilà, qui on a monté le studio. On avait travaillé ensemble avant dans un studio aussi, mais moi, je faisais plutôt du commercial. Base et donc là, spécialisé dans la création sonore maintenant, voilà.
0: Et alors, même question pour Frédéric.
2: Et moi, je suis toulousain aussi d'origine et moi, ma formation, elle est musicale, donc je viens un peu plus de ce milieu-là. Mmh. Et j'ai une formation musicale et ensuite, j'ai travaillé beaucoup dans les studios toulousains à l'époque. Et donc, je suis devenu ingénieur du son aussi par la suite. Et je suis revenu à la musique grâce à la production de musique pour les enfants. Voilà.
0: Et quand vous dites formation musicale, vous êtes musicien ?
2: Je suis musicien, oui. J'ai fait la fac de musique au Mirail à Toulouse.
0: Oui, et vous avez un instrument de prédilection ou pas ?
2: C'est le piano, C'est le piano. Et, bon, et puis par la suite, les claviers, les synthétiseurs, notamment dans les années 80-90, voilà, c'était les instruments qui étaient les plus utilisés en studio. Et d'ailleurs, à l'époque, j'ai aussi beaucoup fait des séances en studio.
0: Ah oui.
2: À Toulouse, dans les studios Condor ou studios Condorcet, des choses comme ça.
0: Vous avez accompagné pas mal d'artistes ?
2: Oh oui, j'ai travaillé avec Mario et Jean-Louis Dimage.
0: Mmh. Ah oui.
2: J'ai fait des séances avec Bernard Lavillier, j'ai fait des séances avec Zazie à l'époque.
0: Wow. Qui sort un nouvel album là maintenant ?
2: Oui, tout à fait, voilà, c'est l'actualité. Bon, ça, je parle, c'est une époque, bon, c'était à la fin des années 90 et au début des années 2000, quoi. Voilà, bon, après...
0: Et à titre personnel, vous avez monté des groupes vous avez...
2: Non, ça a toujours été le studio, mon environnement. Je pense que j'ai toujours travaillé... J'ai aimé beaucoup travailler en studio, plus que la scène. J'ai aimé travailler en studio, travailler sur des compositions, travailler sur des musiques, même si je suis passé à l'origine par la pub. On a beaucoup travaillé sur la publicité au départ. Il y a eu l'âge d'or de la pub, il y a eu tout ça. On a eu aussi la téléphonie, l'audiotel, qui était très très à la mode à une époque avant Internet.
0: Oui, c'est vrai.
2: Ça on l'oublie un peu aujourd'hui.
0: C'est vrai, oui.
2: Ça a été énorme, ça, l'audiotel.
1: Qui nous a permis de côtoyer quelques stars aussi.
0: Ah ouais.
2: Par les services audiotel, oui.
1: Oui, avec notamment.
2: Clara Morgan.
1: Je pensais pas à elle.
0: Frédéric, il a un souvenir encore.
2: Oui, c'est ça.
1: Il se traduit avec Elise Moon
0: aussi. Ah oui.
1: Et des pubs pour Nike avec
2: Eric Cantona.
1: Eric Cantona.
0: Oh, quel personnage. Ben, vous avez rencontré des sacrés personnages.
2: Oui. Tout à fait, oui. Puis à l'époque, c'est vrai qu'on faisait aussi les services de Warner et tout ça, donc il y avait des voix de Bugs Bunny, de tous ces gens-là, oui. Donc on a rencontré pas mal de monde. C'était une époque.
1: C'est ça.
0: Et votre... après. Pardon, allez-y, Frédéric.
2: On est revenu à la musique via la production musicale pour les enfants et en travaillant pour des éditeurs jeunesse, et notamment à Toulouse, Milan Presse et Milan Édition.
1: Qui a été notre premier client.
0: Voilà. Le fait de cet amour pour le studio, enfin pour vous êtes musicienne de studio, c'est aussi le fait de pouvoir travailler le son.
2: Oui, je pense que c'est lié. Étant musicien et puis voilà, ayant touché au synthétiseur puisque c'était l'époque. À ce moment-là, je pense qu'on se met, on met les mains dans le cambouis un peu, et puis on se commence à on touche aux consoles. À l'époque, il y avait les consoles analogiques, boutons, les trucs, les magnétophones, et puis les synthétiseurs, c'était vraiment des curseurs, des trucs, des boutons. Donc on est, ça devient une passion. Et je pense qu'à un moment donné, en étant musicien, mais en touchant à une technologie comme ça, on est amené à aller, à passer de l'autre côté et à travailler derrière la console, quoi. Voilà.
0: Vous nous replongez dans un monde incroyable.
2: c'est fascinant,
0: ça évoque des souvenirs incroyables.
2: Mais oui, tout à fait.
0: Est-ce que votre passion pour le piano, le clavier, le synthétiseur a été influencée par tel et tel musicien ou...
2: Oui, bah oui, je vais pas dire le contraire. On est toujours influencé. J'ai une enfance, j'ai une éducation classique. Mes parents écoutaient beaucoup de classiques. Étant à Toulouse, l'orchestre du Capitole, évidemment. J'ai baigné dedans petit parce que ma mère m'a mené voir les concerts à la Lograin ou place du Capitole, les opéras. Formation classique, donc forcément, voilà. Mais par la suite, je suis un enfant du rock quand même. Moi, j'ai été bercé par des Genesis, des Peter Gabriel, des...
0: Tony Banks, alors.
2: plutôt Tony Banks. Ou Yes, Rick Wakeman, en fait, qui m'ont bercé. Mais par ailleurs, aussi des claviéristes réputés comme Vangelis.
0: Ouais.
2: Qui m'ont bercé aussi parce que c'était et Jean-Michel Jarre aussi parce que c'était aussi le début de l'électro-pop les premiers artistes à utiliser que des synthétiseurs.
0: Ouais. Michael Field,
2: exactement. Ouais. J'étais bercé par tout ça, oui, bien sûr.
0: Christelle, vous avez un rapport à la musique?
1: Alors, moi, je suis pas du tout musicienne. Après, j'aime la musique, j'aime écouter la musique. La petite anecdote, on est dans le Gers, on a découvert le Gers en allant à un concert, en allant voir Grégory Porter à Marciac.
0: Ouais.
1: Et on s'est dit, mais c'est très joli le Gers. À ce moment-là, on cherchait une maison. Et c'est voilà. Donc, la musique a toujours un lien, finalement, dans toutes les étapes de notre vie.
0: La musique a été la porte d'entrée pour vous dans le Gers, quoi, en fait.
2: C'est Marcia qui nous a amené dans le Gers, tout à fait.
0: On va laisser la musique, quoique non, on va pas laisser la musique. On va maintenant parler de l'histoire d'Imagine. Est-ce qu'on peut revenir au début, l'idée de départ, quelle a été, comment ça s'est lancé tout ça, cette aventure?
1: En fait, on travaillait déjà ensemble dans un studio. Enfin, dans le studio de Frédéric. On travaillait pour Frédéric. Et on a décidé de monter un studio ensemble pour donner un peu plus d'ouverture et les moyens de développer ce qu'on voulait développer, qui n'était pas forcément possible avant. Donc, on a créé Imagine. Dans des locaux Place Wilson, on a été quand même là aussi, on a eu une petite étoile qui nous a guidés pour être bien situés. Et donc, on était trois associés, Frédéric qui est musicien ingénieur du son, moi qui m'occupais du commercial, de la production, et quelqu'un qui s'occupait du multimédia à l'époque parce qu'on avait vraiment des prestations de services dédiées à des agences de publicité. Donc on faisait des spots radio, des services audiothèques, et on est venu à faire du spot télé et du site internet et tout ça. Donc ça a été une époque aussi, c'était un petit peu les débuts d'Imagine où on avait un panel d'activités assez large. et qui au fur et à mesure s'est resserré sur le son et puis sur la production d'histoires et de musique pour enfants, notamment en travaillant avec Milan Press, puisqu'ils sont toulousains, édition Milan, et on a commencé à faire des choses, donc effectivement des histoires qui étaient dans des magazines
2: pour la presse au départ.
1: Presse, voilà. Alors on travaillait sur Toupie Chanson, c'était des petites comptines pour les enfants, et des histoires sur le magazine Wapou, et ensuite pour J'apprends à lire, Histoire pour les petits, donc on a travaillé sur beaucoup de parutions. Voilà.
0: J'ai une petite question quand même pour avant de rentrer dans le détail. Le nom, imagine, c'est un lien avec la chanson de Lennon ou ça n'a rien à voir ?
2: Un petit peu, oui, ouais. Bien sûr. Ouais. Alors, imagine, au départ, oui, c'est un lien avec la chanson de Lennon, c'est pas pour la musique, c'est le rapport à la musique. Et le petit E, enfin, le fait d'avoir
1: E-imagine.
2: Et là, c'était un lien, c'était un peu de modernité à l'époque, des emails, à l'époque, bon, c'était une manière d'avoir un petit clin d'œil, en fait, au numérique.
0: Ouais.
2: Qui, à ce moment-là, était en pleine explosion, parce que c'était le début d'Internet, c'était le début, donc c'était un clin d'œil, dire, OK, musique, création, mais numérique aussi, voilà.
0: Vous vous souvenez des premières créations que vous avez réalisées avec le studio ?
2: Enfin, plus ou moins, enfin, je suis sûr, c'est beaucoup de. On faisait tellement de choses à ce moment-là. On travaillait aussi dans la pub et dans le multimédia, donc on a fait beaucoup de choses.
1: On travaillait pour Canal Plus, on faisait
2: des audiotels, donc c'était l'époque de l'audiotel, la téléphonie.
1: TF1, on enregistrait des horoscopes.
2: On enregistrait les horoscopes.
0: C'est vrai, incroyable. Mais là, en fait, vous répondiez à des commandes. Enfin, c'est vous qui proposiez. Vous répondiez à des commandes.
2: Non, on répondait à des commandes. Enfin, on est allé un peu les chercher aussi. Les commandes,
0: ouais.
2: On était encore à une époque où Paris, c'était Paris. C'était pas évident de mettre un pied là-haut. Et donc, oui, on a eu cette démarche d'aller voir directement le client en disant voilà, on est équipé, on est compétent, on sait faire. Par ailleurs, à ce moment-là. Peu de gens faisaient ce genre de. Les studios étaient vraiment dans la musique, vraiment. Et c'était difficile d'avoir des studios spécialisés dans d'autres domaines. Donc nous, on a eu cette.
1: On a occupé un créneau qui était disponible.
2: Qui était disponible, voilà.
0: Mais c'est.
2: Revenu à la musique après.
0: Mais, enfin, je vous vois, vous souriez, tout ça. Je pense que vous preniez du plaisir aussi.
2: Tout à fait.
0: Que ce soit l'horoscope ou n'importe quelle création que.
2: Oui. On aimait ce qu'on faisait. C'était pas évident de vivre de ce métier-là, déjà à ce moment-là. Donc d'avoir des clients, on était très fiers, on était très contents. Et puis, et d'avoir une notoriété qui s'est faite petit à petit, parce qu'on a quand même travaillé, quand même
1: L'environnement, on recevait les agences de pub avec leurs clients final. Donc il y avait tout un peu cérémonial de réception des clients, aller en studio, donc voilà, dans des beaux locaux qu'on avait à Place Wilson. Et donc tout ça, ça participait un peu à la ferveur de l'activité. Ça donnait de l'importance.
2: Quoi, oui, c'est un métier. C'est un métier de passionné.
0: Oui.
2: Sincèrement. Je ne vais pas vous dire, vous n'allez pas me dire le contraire.
0: Oui, non, complètement, je suis d'accord avec vous.
2: Voilà.
1: Et d'ailleurs, on a beaucoup de comédiens qui venaient qui étaient animateurs radio.
0: Ouais.
2: Beaucoup de radio, nostalgie, énergie. Là, mais beaucoup, encore des qui ont travaillé encore aujourd'hui.
1: Oui. On rencontrait des gens complètement.
2: Tout à fait, oui, c'est un métier de passion, bien sûr.
0: Et de rencontre aussi, oui, c'est important. C'est un métier de passion et de rencontre. Parce que pour réaliser des clips ou des bandes-annonces, vous faisiez appel à des comédiens, vous faisiez appel à d'autres personnes, à des partenaires.
2: Tout à fait. Pour revenir à la musique, la création musicale à ce moment-là dans la publicité, c'était les jingles.
0: Oui.
2: On créait des jingles, on créait des musiques d'habillage, on créait ce qu'on appelait des berceaux. Le berceau de la musique, du spot, du 30 secondes, etc. Donc oui, il y avait déjà une création musicale à ce moment-là.
1: Je dirais qu'il a dû faire tous les jingles des stations de ski des Pyrénées.
0: De Saint-Lary à Peyragudes.
2: Saint-Lary, Tongali. Oui, ça répond à votre question de tout à l'heure. Ouais. Quelles étaient les premières créations? Il y a eu ça.
0: Ouais, ça amène même jusqu'au ski, alors.
2: Oh oui,
0: ça ouvre toutes les portes. Hein. Bon, en fait,
1: côté, ouais, mais c'est de créer pour, il faut s'imprégner un peu de l'univers qu'on nous demande d'illustrer visuellement.
0: Est-ce que parfois vous avez refusé ou vous plongez quand même totalement, vous essayez quand même?
1: On disait oui,
0: à tout. Ouais. Ouais.
2: C'est un peu fou, mais on ne savait pas dire non.
1: On avait l'énergie de la jeunesse quand on a créé.
2: Alors, après, la démarche,
0: j'ai l'impression que vous avez toujours l'énergie. Hein.
2: Oui. Oui, ça ne se perd pas. Je crois que quand c'est une passion, ça ne se perd pas. Puis on aime ce qu'on fait réellement et sincèrement.
0: Et alors, le fait de déménager dans le Gers, donc, vous avez certainement laissé votre studio à Toulouse ou il existe toujours?
2: Non, non, il n'existe plus. Oui. On a transféré les locaux dans le Gers.
0: Dans le Gers.
2: Alors, à une nuance près, c'est que à l'époque c'était un studio commercial, on recevait des clients, etc. Mmh. Aujourd'hui, on fait que de la création ici. Mmh. On n'a plus de clients qui viennent sur place. Quand on a des enregistrements à faire, on les fait dans un autre studio à Toulouse.
0: Oui, d'accord.
2: Ou à distance. On travaille beaucoup à distance aujourd'hui.
0: Maintenant, oui.
2: La semaine dernière, on a fait un enregistrement à Paris dans un studio parisien.
0: Très bien.
2: Mais en visio.
0: En visio, oui.
2: Voilà.
0: Quoique les clients seraient contents de venir vous voir dans le Gers, je pense.
2: Mais oui, tout à fait.
0: Je veux pas vous envahir. Hein.
1: C'est vrai qu'à l'époque où on avait ce studio, il y avait beaucoup de passages parce qu'on avait une activité beaucoup plus large. À un moment donné, on a décidé de resserrer l'activité sur la production jeunesse. Parce que c'est ce qu'on aimait faire vraiment et donc ça nous a permis déjà de travailler chez nous et quand on est venu ici on travaillait déjà chez nous depuis un petit moment quoi. Donc,
0: et puis vous êtes lancé dans l'édition jeunesse et vous avez des sacrés partenaires quand même, Actes Sud, Albin Michel, Milan, pour la musique Wagram aussi, vous avez travaillé avec vous travaillez toujours avec eux je pense
2: oui tout à fait ouais.
0: C'est un sacré carnet d'adresses quand même.
2: Oui.
1: Alors en fait, Wagram, c'était notre maison de disques pour les productions, pour nos productions. Mmh. C'est-à-dire qu'en 2007, on a créé Contine.net.
0: Ah, on va en parler alors.
1: Voilà. Et on a créé Contine.net parce qu'on faisait déjà de la musique pour enfants. Et à un moment donné, on s'est dit que ça serait bien de centraliser tous ces contenus et de les mettre à disposition des enfants, des parents et de ceux qui s'occupent d'enfants. Mmh. Donc on a créé ça. Et quand on a eu créé ça, c'est vrai qu'on avait beaucoup de contenu. Et Wagram Musique, c'était notre maison de disques. Elle distribuait nos coffrets CD. Alors elle demandait, des fois c'était sponsorisé par des magazines parents ou émissions maternelles et on faisait des coffrets CD, des choses comme ça. Et donc là, c'était des demandes, mais c'était nos productions. Et ensuite, pour les éditeurs jeunesse, donc comme Flammarion, on faisait beaucoup de livres CD.
0: Oui.
1: Disparaît aussi. On a commencé, on faisait des cassettes dans les magazines, après on a fait des CD.
0: Ah, les cassettes, les cassettes.
1: On est du temps de la cassette.
0: Moi aussi.
1: Donc, voilà. Et donc, on a fait des livres CD pour des éditeurs comme Actes Sud, des choses comme ça. Et après, au-delà des musiques sur CD, pour les éditeurs, on a commencé à faire des bandes-annonces pour des lancements de collections de livres. C'était vraiment ce que nous, on a proposé à un moment donné de créer une chanson pour développer l'univers d'un personnage.
0: Ah oui, ça s'assimile à un spot peut-être, un promotionnel.
2: Oui, c'est un clip.
0: Oui.
2: C'est une proposition qu'on a fait aux éditeurs en disant tiens, on va faire une bande annonce. Alors pour faire une bande annonce pour lancer un livre jeunesse, on s'est dit mais pourquoi pas carrément créer une chanson sur le personnage. Et en fait, on crée la chanson du personnage, du petit héros. Chanté par le héros lui-même, donc c'est une passion. Et du coup, c'était un clip, une chanson, et ça participait à la reconnaissance de l'album, de du personnage. Et puis ça reste en tête, une chanson, c'était plus fort qu'une bande-annonce toute simple et tout.
1: Oui,
2: et on en a fait pas mal comme ça. En fait, c'était un concept.
0: On peut donner des exemples?
1: Oui, bien sûr. Patabule,
2: Patabule, Patabule. Kokolou.
0: Ah, Kokolou, oui, c'est une série quand même qui fonctionne très bien. Ouais.
1: Chanson de Kokolou.
2: On avait fait les Pops, qui a failli les Pops d'ailleurs devenir une série animée pour France Télé. On avait présenté un projet à France Télévisions et ce qui a failli aboutir, puis bon, c'est pas fait.
1: Qu'on avait à l'époque, ça vient de se terminer, c'est la saison, à Toulouse, il y a le Cartoon Forum. Mm-hmm. Chaque année, c'est un forum d'animation dédié au format télé. Et donc, on avait imaginé une série animée pour faire bouger les enfants en chanson. Et on aurait aimé que ce soit diffusé. Donc, on avait accroché avec France Télévisions et on avait pitché, c'est le terme, ce projet au Cartoon Forum. Donc, c'était les Pops. Voilà.
2: Les Pops.
1: Bon, après, ça.
2: C'est compliqué, ça.
1: C'est de longue haleine et ça n'a pas abouti. Mais,
0: il y a des histoires de budget, peut-être aussi, de financement.
1: Il faut être dans le bon créneau.
0: Aussi, oui.
2: Et par ailleurs, on basculait un petit peu dans un autre domaine qui était l'animation.
0: Ouais.
2: Voilà. Là, on avait un projet de plus grosse envergure encore, puisque là, il s'agissait plus non seulement de musique, mais de d'images, de visuels, de dessins animés, donc une équipe derrière. C'était autre chose. Bon, ça n'a pas abouti, c'est dommage. Bon, c'est comme ça. Pour en revenir à ces idées de chansons, ça a permis ce genre de choses.
0: Et les chansons, là, quand vous créez les chansons, l'univers autour de ces chansons, vous créez tout, en fait.
2: Oui.
0: Ouais.
2: Dans le cas souvent, c'est les auteurs de ces albums
1: qui
0: écrivent les textes. Ouais. D'accord.
2: Et moi, je mets en musique et on fait chanter. Souvent, ça a été des enfants qui chantaient ce genre de choses ou des chanteurs adultes. Mais voilà. Mais sinon, oui, celle-là, en l'occurrence, ce sont des créations de A à Z. Ouais. Voilà.
0: Et le monde de la jeunesse, c'est parce qu'on reste toujours des enfants ?
2: Oui, je crois. Je pense que après la musique, ça n'a pas d'âge. Hein.
0: Oui, c'est vrai.
2: On nous a souvent posé la question pourquoi le monde de l'enfance et tout ça. Pourquoi pas. Je veux dire. Après le monde des adultes, enfin la musique adulte est compliquée. C'est un univers qui est très difficile à intégrer. Nous, on a eu la chance. C'est aussi des questions de chance. On a eu la chance d'avoir à Toulouse Milan qui nous a permis de démarrer dans ce milieu-là.
1: Oui, ça nous a fait une sacrée carte de visite pour aller démarcher
2: des visiteurs
1: parisiens. Et en fait, c'est Patabule aussi, ça a été vraiment une ouverture.
2: Oui.
1: Il y a des éditeurs qui nous ont appelés parce qu'ils avaient entendu Patabule. Et c'est parti comme ça, en fait, travailler avec ces éditeurs parisiens.
0: Donc, à vous entendre, ça a l'air très très facile, mais j'ai l'impression qu'il y a beaucoup de travail quand même derrière.
1: C'est pas facile, mais il y a quand même un facteur de... Voilà, si ça n'avait pas été reconnu par la profession, c'est compliqué de dire « oui, je fais de la musique, ben, c'est bien ». C'est vrai, on n'est pas... Par contre, c'est vrai que dans le domaine de l'enfance, pourquoi l'enfance ? Parce qu'il y a aussi, on peut se mentir, moins de concurrence. À l'époque, il y avait moins de concurrence. Et c'est un créneau aussi qui demande à être travaillé. Il faut répondre à des critères. On ne fait pas de la musique pour enfants comme de la musique pour adultes. Il faut, et les chanteurs qu'on choisit, c'est pareil. Il faut que ce soit audible. Enfin, la musique pour enfants, elle a un rôle aussi dans leur développement. Tout ça. Donc, Et on a réussi à avoir... un petit peu une étiquette, plutôt modestie, d'expert en musique.
2: On peut le dire, un peu une forme d'expertise. On est contacté souvent, on est contacté par des éditeurs.
1: Ils ont des projets.
2: Ils ont des projets, mais ils nous les soumettent avant de faire la commande.
1: Et nous demandent conseil. Voilà, il y a cette partie-là qui est sympa aussi, c'est de cet échange et constructif.
2: Il y a un savoir-faire, je pense que... qu'on a ce savoir-faire aujourd'hui. Après, ça fait quelques années qu'on travaille là-dedans.
0: Aussi, oui, évidemment. Ouais.
2: Donc, on a un peu ce savoir-faire et cette expertise aussi. Et ça permet aussi de savoir et de proposer de conseiller, finalement. Et aussi sur les supports, parce que les supports ont changé. De la même manière, on faisait des CD, des cassettes, carrément, au début. Des CD, aujourd'hui, on est dans le digital. On est revenu même au livre à puce, aujourd'hui.
0: Ouais.
2: Des petits livres à puce.
0: Mais j'ai l'impression qu'il y a un petit mouvement... Peut-être un petit léger mouvement, retour au vinyle, un peu. Enfin,
2: Alors, nous, c'est ce qu'on souhaite. Alors, évidemment, il y a le retour. C'est bon signe.
0: Ouais, c'est bon signe, ouais.
2: On va pas se mentir.
0: On est d'accord.
2: Signe. Pour l'instant, c'est pas pour les enfants encore, mais...
0: Ouais.
2: Alors, nous, on a un souhait, nous, c'est que le support revienne.
0: Parce mais oui.
2: Que, mais parce que c'est terrible, finalement, cette dématérialisation. Enfin, moi, je trouve ça terrible. Après, c'est mon point de vue. Mais
0: pour... Non, je suis d'accord mais, avec vous.
2: En revanche, pour les enfants, je trouve que ce manque de support, c'est dommage parce qu'à l'époque, on pouvait offrir un disque à un enfant. Ouais.
0: Mais c'est un objet, l'objet est important.
2: Et puis c'était un objet à manipuler,
0: mais oui.
2: Un petit lecteur CD, etc.
0: Ouais.
2: Aujourd'hui, l'enfant, qu'est-ce qu'il fait? Finalement, aujourd'hui, on a des enceintes connectées, mais c'est les parents qui vont faire la démarche d'aller mettre la musique dans l'enceinte connectée. Il n'y a pas, finalement, cette indépendance de l'enfant. Avant, il y avait ces petits disques, il mettait son CD, puis un CD, c'est un petit objet,
0: oui.
2: C'est pas compliqué. C'est donc moi, il y a un côté un peu ludique, un peu sympa. C'est dommage d'avoir perdu ça. Moi, j'espère, on souhaite, mais ouais, sincèrement que ça revienne.
0: Oui. Mais j'entends ce discours régulièrement. On n'est pas seul, Frédéric.
2: Oh, j'espère.
0: Oui, mais je me souviens les livres disques aussi avec des petits vinyles 45 tours aussi. Ça existait à l'époque.
1: Ouais. Alors avant, on vendait donc des disques. Par le biais de Wagram. Et en fait, aujourd'hui, comme on est complètement dématérialisé, ben évidemment, on a une maison digitale qui nous distribue sur Deezer, Spotify, donc sous le nom de continue.net. Et en fait, là, nous, ce qu'on fait actuellement, c'est qu'on participe, on expose sur des salons de jeunes et futurs parents. Et on a réinventé un support, donc on a fait des petites cartes cartonnées avec un joli dessin. Et au dos, il y a le QR code pour pouvoir aller écouter la chanson directement, enfin l'album directement.
0: Ouais.
1: Mais bon, on s'est dit, on voulait que quelque chose reste, quoi. Donc on a fait ces petits visuels mignons. Ouais. Et donc notre stand, il est décoré, c'est pour décorer la chambre, pour avoir un truc où on garde ce...
0: Les parents, quand vous discutez avec dans des salons, c'est quoi les retours là? Ils sont aussi attirés par l'objet ou
1: ils sont, alors, ouais, ça dépend.
0: Ils sont nostalgiques un peu.
1: Tout le monde écoute vraiment quasi la musique sur son téléphone ou sur son enceinte. Après, il y en a effectivement qui regrettent le CD, et tant mieux, on espère
0: que
1: ça reviendra. Mais après, le truc, c'est que avant, on va au rayon disque, au rayon enfant, on achète et on peut offrir à son enfant. Aujourd'hui, dans la jungle numérique, c'est un peu compliqué.
0: On est d'accord.
1: Et puis, il y a le numérique, et après, il y a aussi, on ne va pas fermer les yeux là-dessus, avec l'IA, il y a beaucoup de gens qui se pensent être musiciens, qui ont un enfant, donc ils font de la musique pour enfants, parce qu'ils vont forcément savoir le faire, mais non. Donc, il y a aussi ça qui cohabite avec des vrais artistes, quoi. C'est ça qui est compliqué aujourd'hui.
0: On va revenir un peu dans le détail de continue.net, mais je ne vous ai pas posé une question. Vous êtes ensemble dans la vie, vous travaillez ensemble. Oui. Est-ce que vous êtes complémentaires? Comment ça se passe au quotidien,
2: Tout à fait, on est complémentaires.
1: Ouais. Oui, parce que comme on n'a pas la même fonction dans le studio, dans l'entreprise, donc forcément, c'est complémentaire. Moi, je suis dans la partie plus commerciale.
0: Pourquoi il rigole, Frédéric?
2: Parce que pour imager, moi, je suis un peu l'artiste, et puis Christelle est la productrice, donc en fait, elle a un peu plus les pieds sur terre que moi, peut-être.
0: Ah.
2: Plus moi.
0: C'est un rêveur, Frédéric.
2: Ouais. D'un côté, mais les pieds sur terre de l'autre côté, parce que y a quand même une réalité économique aussi, et puis que c'est un combat de tous les jours, et c'est devenu très difficile aujourd'hui, donc heureusement que voilà.
1: Oui, ça se complète.
2: Ça se complète. Et...
1: Qu'est-ce qui est possible avec tel argent, quoi?
0: Ouais.
1: Tel budget.
2: Ouais.
0: Alors, continue.net, ça marche comment? Il y a une chaîne YouTube aussi?
2: Oui, on a une chaîne YouTube.
0: Ouais. Alors, comment ça fonctionne?
1: J'invite tout le monde. On vient de sortir notre nouvelle version du site il y a deux jours.
2: Oui, nouveau site internet.
1: Ouais. Mm-hmm. Sur le site, on a accès aux albums. On clique sur les petites vignettes et ça nous propose un menu pour aller sur Spotify, Deezer. Donc, ça marche avec l'abonnement qu'on a déjà.
0: Ouais.
1: Voilà. Mmh. Rien à payer. Pas d'abonnement. Vous vous connectez via votre abonnement. On a accès directement à la chaîne YouTube, qui est gratuite aussi. Sur la chaîne YouTube, on retrouvera des petits clips, comme on a parlé tout à l'heure, là, les patabules, tout ça, ils sont tous là.
0: Ouais.
1: Et après, là, la nouveauté qu'on a... On a un répertoire où on peut retrouver les paroles de plus de 300 comptines. Donc là, on la télécharge. Et pareil, il y a le petit visuel avec un QR code pour écouter cet album, cette chanson. Donc ça, c'est pas mal parce que les gens, ils cherchent beaucoup, des fois, pour pas oublier les paroles, ou quand son enfant rentre de l'école et qu'il baragouine une chanson et qu'on n'a plus trop en tête toutes les paroles, ça peut être utile de ne pas oublier les paroles des comptines ou avoir la version complète et pas les deux lignes de refrain.
0: Vous avez un sacré catalogue d'ailleurs, hein ?
1: On a
2: à peu près 1200 titres en ligne, un peu partout, sur plein d'albums. C'est des années de création, ça fait presque.
1: Alors, c'est d'une part des comptines classiques, traditionnelles, on va dire, mais ces comptines-là, une même comptine peut avoir 3 ou 4 versions.
2: Oui,
1: on a fait des orchestrations en jazz,
2: en rock,
1: en classique. C'est pour faire découvrir aussi des styles musicaux.
2: Il y a des démarches musicales aussi pour faire découvrir des instruments, des styles musicaux à l'enfant.
1: Que ça plaise aux parents aussi.
2: Et que ça plaise aux parents. Voilà,
0: les comptines nous emmènent dans des univers très très différents, je suppose,
2: oui,
0: les uns des autres.
2: Et d'ailleurs, on a souvent eu des retours de parents qui nous disaient c'est sympa parce que. Alors, parce que souvent, il y a des parents qui peuvent penser que la comptine, c'est gnangnan, c'est pauvre, c'est rengaine, machin. Alors, nous, on a toujours fait l'effort de justement le rendre musical, le rendre intéressant, pas seulement pour l'enfant, pour le parent aussi, parce que, notamment en voiture, quand on écoutait des comptines en voiture sur le chemin des vacances,
1: ça,
2: on avait envie que les parents aussi, soient. Soit pas trop stressé sur la route, quoi. On a aussi cherché à faire quelque chose de familial.
0: Ouais. Qui plaise à tout le monde, quoi.
2: Qui plaise à tout le monde, pour tous mes auditeurs.
1: Donc des comptines traditionnelles et des créations de temps.
2: Il y a aussi des créations, il y a du tradit, de la création.
0: Leur création, vous créez des comptines, en fait, vous créez des histoires.
2: Ouais, oui. Alors, de temps en temps, ça dépend des domaines, des thématiques.
1: Ouais.
2: Il nous arrive aussi de danser une certaine thématique.
1: Pour Halloween, par exemple.
2: Pour Halloween, il y a beaucoup de créations.
1: On a fait, ici, c'est rigolo, on a écrit 2-3 chansons.
0: Et vous écrivez ensemble ?
2: Oui.
1: Alors, on se donne des idées.
0: Ouais.
1: C'est une émulation.
0: Ouais. Ah, c'est étonnant.
1: C'est rigolo à faire, hein. c'est sympa.
0: Donc, et là, quand vous créez vos propres histoires comme ça, il y a le texte d'abord et la musique, ou c'est tout ensemble, comment ça fonctionne ?
1: Pas de musique, donc,
2: alors moi je préfère, ça c'est un choix, je préfère vraiment avoir le texte d'abord,
1: ça
2: les paroles d'abord, et ça m'inspire.
0: Ouais.
2: J'ai déjà essayé le contraire, mais c'est moins évident. Parce que, en fait, si j'ai pas de quoi canaliser un petit peu la musique, je vais partir dans tous les sens, et c'est un peu plus compliqué après de mettre un texte par-dessus. Enfin, c'est mon point de vue. Pareil, je sais que j'ai des amis compositeurs qui préfèrent le contraire. Mais maintenant, on travaille d'abord sur l'idée, sur les paroles, le texte, et je mets en musique derrière.
0: Mmh.
2: Ou alors, il peut s'agir aussi souvent de textes d'auteur. Que nous soumettent des auteurs avec qui on a l'habitude de travailler. Tiens, j'ai ça, voilà, tiens, qu'est-ce que t'en penses ? Ah ben super, tiens, voilà, ça m'inspire, je vais faire ça, voilà. Ça marche aussi comme ça.
0: Donc, votre actualité, là, c'est comptine.net, mais s'il y a des clients qui vous sollicitent pour un spot, vous êtes toujours ouvert, là, je suppose ?
2: Ah ben oui, on sait toujours faire.
0: Ouais.
2: On le fait moins aujourd'hui, parce qu'aujourd'hui, la publicité radio ou télé...
1: Ils ne sollicitent plus des studios pour réaliser des spots, en fait. Hein, et c'est souvent fait avec des voix sur Pinterest, avec 3 poètes déjà, il y avait des radios qui vendaient eux-mêmes. Enfin,
0: ouais.
1: Donc, sans doute, aujourd'hui, elles font eux-mêmes le spot, parce qu'on a eu pas de demande pour ça.
0: Après, souvent, je ne sais pas si ça vous le fait, mais vous écoutez les annonces sur les radios, n'importe quelle radio, on entend souvent les mêmes voix. Hein.
1: Enfin,
2: Oui, tout à fait. Et puis par ailleurs, l'IA aujourd'hui est en train aussi copier beaucoup de sons de voix qui sont reconnaissables, justement. Et puis moi, j'ai entendu pas mal de programmes. Alors, sur des radios, rarement, mais enfin, il y en a aussi, mais beaucoup de choses qui sont diffusées dans des trucs internes, c'est de l'IA. Je veux dire, aujourd'hui, on fait malheureusement, moi, je fais appel à des personnes.
1: Voilà, donc par contre, si on a un jingle sonore pour créer l'identité de sa marque, c'est plus intéressant.
2: C'est plus intéressant. Je veux dire, aujourd'hui, on va se consacrer plus à la musique que l'enregistrement des voix et le mixage qu'on faisait avant. Aujourd'hui, on est vraiment spécialisé dans la musique et puis on préfère aussi.
0: Mais comme vous êtes installé dans le Gers, moi je pense peut-être à des spots publicitaires pour telle ou telle enseigne ou tel commerce. Vous pourriez être sollicité, pourquoi pas.
2: On sait le faire. Ouais. On se consacre plus à la musique et notamment, et plus précisément à la musique pour les enfants. Parce que c'est notre
1: la musique ou les histoires
2: Mais encore récemment, on a fait quand même quelques travaux. On a travaillé sur des jingles. Récemment. On a eu des demandes.
0: Ouais.
2: Aujourd'hui, mais.
0: Et alors, vous participez à des salons littéraires pour enfance, salons littéraires jeunesse. Il y en a beaucoup, même dans le Gers, ici, dans le Comminges.
1: Alors, dans la région, on n'est pas trop allé. Il faudrait qu'on y aille. Mais nous, là où on va chaque année, c'est au salon de la presse de la littérature jeunesse à Montreuil. Ça nous permet de voir tous nos clients qui sont concentrés là. Donc,
2: il y a tous les éditeurs, on les voit tous.
0: Non, mais moi, je proposais ça pour que vous ayez une visibilité locale, enfin régionale. Quoi. Enfin,
2: tout à fait. Ouais. On va s'y intéresser.
0: Bon, maintenant, c'est sûr, vous allez être visible après une émission sur Radio Coto, ça c'est sûr.
2: Mais c'est ça, c'est bien. On a effectivement. Alors, on était un petit peu resté en retrait pendant un moment. Mm-hmm. On revient en fait de nouveau. On a envie aujourd'hui de participer de plus en plus à des événements comme ça, parce qu'on revient un petit peu sur le terrain, j'allais dire. Ouais. Notamment, on a participé cette année à 2-3 salons à Paris et à Bordeaux.
0: Ouais.
2: On repart en octobre, on sera à Paris au Salon Baby, Porte de Champéret, en octobre. Et donc ça, c'est Paris, mais après, on a envie de participer à des événements locaux, évidemment.
1: Oui, parce que on a notre petit stand, là, notre tourniquet avec nos petites postales avec QR code, et on peut très bien aller dans un salon.
0: Vous pouvez aller n'importe où, en fait.
1: mais voilà, c'est pensé pour ça, c'est très nomade, ça s'installe de suite.
0: Et alors, après un salon à Paris, on est heureux de retrouver son calme du Gers.
2: Ah oui.
1: On est content d'y aller, on est très très content de revenir.
2: Alors ça, tout à fait. Ça, c'est vraiment une chose essentielle. Et pourtant, on est des citadins, on a toujours vécu en ville.
0: Ouais.
2: On aime la ville, et c'est pas ça. Mais alors, il y a un bien-être dans le Gers. Il y a un bien-être, une tranquillité, la nature fait du bien, quoi. Et elle participe à la création.
0: À la création, évidemment, oui.
1: Mais c'est vrai, le fait d'être plus posé,
2: On a oublié le stress
1: de la ville.
2: De la ville. Et d'ailleurs, on s'en rend compte aujourd'hui, parce que quand on va à Toulouse ou à Paris, on est surpris, alors qu'on était habitué avant. Et on est très, très, très heureux de rentrer à la maison le soir. Et
0: du fait de ce calme rural, ça a créé des comptines ou pas? Ça donne des idées, ça...
2: Je pense que ça participe. Non, ça n'a pas créé spécifiquement telle ou telle comptine. Mmh. On avait déjà on avait pas mal de comptines traditionnelles dans le monde animalier, des animaux de la ferme. Après, c'est rigolo d'être dans le contexte aujourd'hui, en fait, de se dire tiens, ça nous parle. Mais je veux dire, ça pose quand même du calme et ça permet de se recentrer un petit peu, de sortir de l'agitation du monde et ça fait du bien.
1: Et après, on parle des comptines, mais le Gers nous a permis de rencontrer des compositeurs qui pourraient.
2: Des artistes.
1: nous amener, ouais. Donc c'est en projet, donc on n'en parle pas trop encore, mais bientôt vous pourrez diffuser
0: quelque chose, peut-être.
1: Oui.
2: C'était pas le sujet là, mais oui, on a fait des rencontres ici d'auteurs qui écrivent de très très beaux textes sur le Gers et sur la campagne et sur le monde rural, et on s'est dit mince, c'est chouette,
1: ça donne envie. C'est des jolis textes et...
2: Donc on a un projet. Bon, voilà. On en reparlera.
0: Les mettre en musique déjà.
2: C'est déjà en musique.
0: Ouais, déjà.
2: T'as les clous,
0: hein. Ouais.
2: T'as les clous, hein.
0: On fera une émission spéciale alors.
2: Voilà. C'est ça, tout à
0: quel teasing, Christelle. Et alors, j'ai une dernière question avant de vous laisser conclure cette conversation. Est-ce que vous avez pensé, vous, à créer un événement autour de la jeunesse, du monde de la jeunesse, du monde de la création, je ne sais pas.
1: Non, on n'a pas eu cette idée-là pour le moment.
2: Pour le moment.
1: Après, une bonne idée. On a la...
0: Merci, Frédéric. Pour le moment, vous avez assez de travail.
1: On est occupé, mais pourquoi pas, c'est
2: vrai. Pourquoi pas, on cherche des idées. Non, mais c'est vrai qu'on n'est pas. On est loin d'être à la retraite.
0: Hein. Oui. J'ai compris.
2: Il y a du travail, il y a des idées. Et puis, il faut se renouveler sans cesse. Hein. Je veux dire, on parlait de technologie un petit peu tout à l'heure, mais c'est évident qu'on ne peut pas s'endormir. Les choses bougent tout le temps, sans arrêt. La dématérialisation, ça a été une révolution. Aujourd'hui, effectivement, créer l'événement, pourquoi pas, finalement. Alors, il y a un domaine dans lequel on n'est pas présent, c'est le live, notamment c'est la scène. Pourquoi pas ? On parlait d'événements, mais pourquoi pas ? Ça peut être aussi un concert, ça peut être... Alors ça, en revanche, on a quelques idées, quelques pistes.
0: Ah. Bon, on va en faire des émissions, j'ai l'impression.
2: Ouais. Donc, on est tout le temps sur le... Enfin, on est en réflexion permanente.
1: Oui, tout à l'heure, vous avez de l'énergie, mais c'est ce qui permet aussi, voilà, l'énergie de garder, de développer de nouvelles idées, et le développement de nouvelles idées nous donne de l'énergie, c'est un cercle vertueux.

0: grâce de la fin. C'est vous qui allez conclure cette belle émission.
1: Ben, merci de nous avoir reçus sur votre antenne. Voilà. C'était très intéressant.
2: C'était un échange très sympa.
0: Et donc la prochaine fois dans le studio.
1: Allez.
2: Oui, on viendra vous voir.
1: Avec des choses à écouter.
2: Avec des choses à écouter, tout à fait. Oui, la prochaine fois on se déplacera. C'est vrai.
0: Ça marche. Un grand merci. Un grand merci à tous les deux.
2: Merci à vous.
0: Au revoir.
2: Au revoir.
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1: Coucou Valérie.
2: Bonjour Patrick.
1: Comment ça va ?
2: Ça va toujours très bien dans le studio de Radio Coteau.
1: On va répéter les fréquences.
2: Et oui, on peut écouter Radio Coteau sur le 97.7 ou sur le 104.5 ou bien encore sur le www.radiocoteau.com.
1: Tu aurais pu lui demander à notre invité, il les connaît par cœur.
2: Mais oui, c'est vrai.
3: Enfin, je note que la présidente est vraiment au point.
1: Ah bah, là, ça change. Hein.
3: Ça, c'est au point.
1: C'est un autre niveau. Hein. Ah oui, c'est ça que tu voulais dire.
3: Exactement.
2: C'est la voix du criard qui est avec nous. Oui. Cet après-midi.
3: Bonjour à tous les deux.
1: Bonjour.
2: Bonjour.
1: Comment vas-tu ?
3: Écoute, je rentre de vacances.
1: Ah.
3: Tout se passe bien.
2: Ça voilà, va. Donc ça va aller. Un invité qui est reposé, prêt et dispo pour nous parler du criard.
3: Voilà, ça c'est la théorie. La pratique est un peu différente. Je ne vous cache pas, c'est la rentrée. C'est toujours le boom. C'est toujours un petit peu compliqué, mais ça va le faire.
2: Mais tout va bien au criard.
3: Mais bien sûr que tout va bien.
2: Non,
3: tout va bien.
2: Tu peux nous rappeler ce qu'est le criard pour ceux qui seraient ignorants ?
3: Alors, le criard, c'est une salle de concert. Enfin, c'est la partie émergée de l'iceberg, un petit peu les concerts. Ce ne sont une scène musique actuelle. Donc, les concerts partir émerger de l'iceberg, mais après, on a de la pratique musicale avec la rock school, donc cours de guitare, basse, batterie, piano, chant, des boxes de répétition, du travail de résidence également. Après, tout ce qui est prévention, ressources sur les musiques actuelles. Voilà, donc ça, c'est la partie musicale de l'association qui est Image. Et là, dans Image, on a encore plein d'autres activités. On est sur de l'info-ressources plutôt, en direction de la jeunesse. Donc avec un bureau information jeunesse, comme on disait avant, un biche, maintenant qui s'appelle Info-Jeune. Mm-hmm. Et un relais sur l'Europe, Europe Direct. Voilà, et aussi de la prévention sur tout ce qui est numérique et nouvelles technologies.
2: Ça fait beaucoup de choses.
3: Tout à fait.
2: C'est très riche, c'est dense.
3: Exactement. Donc je fais la com de tout ça. Donc tu comprends que la rentrée est pour moi un petit peu chargée.
2: Mais et tout va bien.
3: Voilà, je viens d'aller voir Alex à l'Île Jourdain. Tu vois, je sors d'une émission aujourd'hui. Donc si je suis un peu fatigué, j'arrive à peine. Voilà.
2: Mais non, c'est parfait.
3: Vous me pardonnerez si je bafouille, si je suis fatigué.
2: Pas de problème. On parle de la programmation ?
3: Bien sûr.
2: Oui, alors on commence avec quelqu'un qu'on connaît à Radio Coteau, mais qui n'est pas tout seul. Le vendredi 25 septembre à 21h, The Bongo Hop et El Chente. C'est notre ami Vincent que nous avons eu il n'y a pas très longtemps pour parler de la Noche Infernale qui a eu lieu à la brasserie Augustin en août.
3: Les 20 et 21 août, tout à fait. Mais en fait, c'est la continuité de la Noche. C'est une clôture, en fait, quelque part. Une clôture de la Noche, une clôture de l'été aussi. Donc, c'est Noche Infernale Seguimos. Donc c'était Vincent qui a proposé ça et il nous a demandé si ça nous intéressait de faire venir The Bongo Hop, un groupe qu'on a déjà fait venir en 2018 pour une fête de la musique, si mes souvenirs sont bons. Voilà, un groupe qu'on avait particulièrement apprécié, hein, groupe afro-caribéen, musique latine, mélange d'afrobeat, de groove, groove caribéen, trans afro-funk. Voilà, beaucoup sont nombreux sur scène, ils sont 8. Donc des percus, des instruments traditionnels, des musiques latines, guitare, clavier, voilà, ça joue super bien. Une chanteuse colombienne très, très charismatique également, avec une superbe voix. Et voilà, et notre ami Vincent, donc on ne présente plus dans le Gers, je pense.
1: Même
2: ni
1: au-delà.
2: Ni en Belgique.
3: Et ni à Bruxelles où il est actuellement, voilà.
2: Donc. On le salue, c'est pas les cocotiers, c'est pas les palmiers.
3: Et si jamais quelqu'un ne le connaît pas, il a commencé sous le nom de DJ Twenties. Il était plutôt spécialisé dans la musique dub reggae. Il a monté d'ailleurs le festival Duck Dub.
2: Ouais.
3: Et après, il s'est tourné plutôt vers les musiques latines et caribéennes. Voilà. Mm-hmm. Et il a changé de nom. Il est devenu DJ Twenties. Et maintenant, El Chente. Mais d'abord, c'était 20-20 Selecta au tout début, le premier nom.
2: Nous, on l'a connu. C'était DJ Twenties.
1: DJ Twenties. On n'a pas connu 20-20 Selecta.
3: À la base, c'est 20-20 Selecta.
1: Ah ouais.
3: Voilà.
2: Mais on connaît son goût pour la Colombie. Et les autres.
1: Et il va souvent d'ailleurs, il fait des petits tours.
3: Tous les ans, ils font un petit voyage.
2: Il va repartir là, non ?
3: C'est possible. Il a son petit circuit, maintenant il connaît, il est bien implanté, il a son petit réseau, donc il n'y a pas de souci pour lui.
2: Je sens qu'il nous a parlé du Mexique la dernière fois.
1: Peut-être, oui, c'est vrai.
2: Ouais, je crois. Bien, donc ça c'est très bien pour finir.
3: Voilà, il y en a qu'on a vie dure, vous voyez ce que je veux dire.
2: Alors, je ne sais pas si on écoute ou pas.
1: Bongo Hop, oui, on peut
3: Allez, on va écouter Bongo Hop, on va arrêter de parler, on va écouter la musique. Allez.

0: Petit tour caribéen. Oui, c'est ça. Oui.
1: Excellent.
0: On passe au mois d'octobre. Oui, merci. Le vendredi 2 octobre, bah, toujours à 21h, on peut peut-être dire que les tarifs sont préférentiels en pré-vente.
2: Hmm? Tout à fait. Et on a oublié de préciser que le concert d'ouverture de saison, donc, de The Bongo Op, était gratuit pour les abonnés. C'est à noter. Ouais. Sachant que la carte abonnée est valable un an à partir de la date d'achat. Donc, n'hésitez pas.
0: Et qu'elle est 10 euros seulement.
2: Et la carte vaut 10 euros. Et si vous achetez votre place le soir du concert, c'est 17 euros le soir du concert. Donc, ben, vous savez ce qu'il vous reste à faire. Hein, voilà. C'est simple. Hein, c'est simple.
1: On peut prendre sa carte sur Internet.
2: Enfin, Nous sommes modernes maintenant, tu sais, monsieur. Et maintenant, on est très, très modernes. Tout se fait en ligne, malheureusement.
3: Ça va trop vite pour moi.
2: Moi, j'aime bien discuter, voir les gens, malheureusement. Bah oui, mais oui. On fait tout en ligne, c'est plus facile.
0: Et puis, tu as dit que le premier concert était gratuit, mais c'est un concert gratuit par semestre, grâce à la carte.
2: Ouais, il y en aura un autre le semestre prochain. Mmh. Voilà. Alors, c'est pas au choix de la personne, c'est nous qui choisissons. Mais bon, rien que déjà sur si vous voulez voir ce concert, déjà ça vaut le coup, ça vous fait 10 euros le concert. Ah oui. Donc, vous n'êtes pas perdant.
0: Tout à fait. Donc, le 2 octobre, les tarifs restent ceux que tu as énoncés. No Money Kids et Mafia Sofa.
2: Alors ça c'est plutôt un petit concert pour Patrick, ça. C'est plutôt son esprit.
1: Ce qu'on en dit, ça envoie du bois.
2: Je pense que No Money Kids, tu dois diffuser ça, toi.
3: Ah oui, hein? Tous les albums on a.
2: Voilà, diffusé. Très bien. Mélange de rock et de blues. On est sur du blues. Enfin, on n'est pas sur du blues à l'ancienne, on est vraiment sur du blues 2.0, on va dire. Ouais. Les nouveaux blues, attendent même voire électronique des fois. Mais on retrouve quand même le côté bluesy rock, un peu crasseux, un peu sale, et l'énergie rock à purement parler. Donc on peut voir du Kills, du Black Keys, mais aussi du Robert Johnson mélangé. Donc je pense que toi, voilà, j'étais sûr que ça allait te plaire. Hein.
3: Oui.
2: Donc ça, tu dois diffuser.
1: C'est...
2: Je
1: sais pas, combien d'albums ils ont leur actif déjà? 3 ou 4, je pense. Ouais. Ouais. Ils ont dû sortir leur troisième album.
2: Ouais, je crois que c'est le troisième. Hein, ouais. 2026, hein, c'était sûr, c'était le troisième. Donc moi, j'ai vu que je connaissais pas, tu vois, et j'ai vu quelques lives et vraiment, ça m'a bien plu. Ce que j'ai vu là, ça m'a.
3: Oui, c'est un vrai groupe de scène. Hein.
2: Ouais, ouais. Mmh. Et le dernier album là, tuerie. Hein, tous les morceaux sont très bons, très très bons. Mmh. Ouais, c'est une belle découverte pour moi. Tu vois, je connaissais pas, mais toi, je savais.
3: Il faut que tu écouteras du couteau.
2: Voilà, je savais que toi,
0: c'est ce que j'allais
2: je savais que toi, en tant que grand spécialiste du rock et du blues, tu connaissais, c'était obligé. On va les écouter peut-être.
1: Après, les Mafia Sofa, je ne connais pas par contre.
2: Alors là, on est plus sur quelque chose du rock garage psyché. Mm-hmm. Groupe qui nous vient de Landifornie, tu vois. C'est à Cabreton, quoi. Oui. La Landifornie, tu vois.
3: J'avais compris le jeu de mots.
2: Comme
3: là.
2: La Californie, mais des Landes, quoi. Ouais. Tu vois, c'est pour le son. C'est un peu le même son qu'en Californie, mais dans les Landes. Donc, d'accord. La Landifornie. Voilà. Donc, ils viennent de Cabreton. Ils sont suivis par le Café Musique et les Landes Musique Amplifiée. Mm-hmm. Donc, on est content de faire des petits échanges de groupes comme ça. Donc, d'accueillir ce groupe qu'ils suivent maintenant depuis un petit moment. Eux aussi ont sorti un nouvel album en début d'année. Hein, ouais. Donc, avec une belle tournée là, qui s'est faite cet été. Donc, on est content de les accueillir pour ce concert. Voilà.
0: On écoute alors.
1: No Money Kids.
2: Ah, No Money Kids.

0: Ça fait bouger la tête, hein, Manu.
1: Oui. Et toi, le corps.
2: Le corps.
3: Tout en écrivant des textos, c'est magnifique.
1: C'est le don de d'être à, presque à deux endroits à la fois. On continue avec. Ben, on passe au mois de novembre et avec Graines de sel le 13 novembre à 21h toujours.
0: Qui sont toujours bien présents dans le studio de Radio Coteau avec leur affiche.
1: Mais oui, la magnifique affiche derrière toi, vois-tu ?
2: Eh oui.
3: L'avant-dernier album, parce que le dernier album sortira,
2: eh oui.
3: Je vous le donne à mille, le 13 novembre.
1: Ah,
3: voilà, vous voyez ce que je veux dire ?
0: Soirée sortie disque.
3: Voilà. Alors, ça sera la sortie physique du disque. Je pense que peut-être l'album sera diffusé un petit peu sur les plateformes.
1: Avant.
3: Mais apparemment, ouais. Ça serait vraiment la sortie physique de l'album. D'ailleurs, si vous voulez participer à ce projet, à ce beau projet, il y a un Elo Asso qui est encore un budget participatif qui est encore en place, je crois, jusqu'à la fin du mois. Donc, pour recevoir votre album en avant-première, voir toutes les infos en avant-première, n'hésitez pas à participer. Alors, que dire sur ce concert ? Ben, écoute, ils nous ont demandé s'ils pouvaient faire donc, la sortie d'album chez nous. On a dit bien sûr. Et ils nous ont demandé s'ils pouvaient choisir un invité avec eux. On a dit pourquoi pas, pas de souci. Et ils ont choisi d'inviter Pico Mon Amour, donc, qui est quand même un groupe relativement connu quand
1: ah,
3: même.
1: Oui.
3: Hein, quand même
1: oui.
3: Tu vois, donc c'est pas une première partie, c'est deux têtes d'affiche, on va dire. C'est un double concert quand même, quelque part. C'est un joli concert.
1: Ben oui, vous devez être ravis.
3: Ouais.
0: Et alors je lis première fois dans le Gers pour Monty Pico, pour Pico Mon Amour, je trouve ça étonnant.
3: Voilà, c'est pour ça que Graines de sel souhaitait les faire venir, comme ils appréciaient bien leur démarche, ils avaient rencontré un festival, ils n'ont pas joué avec eux pour l'instant, mais ils avaient envie de partager la scène avec eux, donc ils se sont dit que ça pourrait être sympa, donc ils ont contacté, nous ça nous allait, ça faisait un joli plateau, ça faisait très sympa, donc voilà.
0: Super.
3: Donc du coup c'est Pico qui ouvrira et Graines de sel qui sera tête d'affiche pour l'occasion, hein. Et je crois qu'après ils auront une autre date commune, nous inverserons les rôles, voilà.
0: C'est super. Alors nous, on aura la chance d'avoir Graines de sel en émission exclusive.
3: J'imagine,
0: pour la sortie de l'album.
3: Bien sûr, tu
0: crois. Courant octobre.
3: Une exclusivité intergalactique.
0: Ah ouais, ouais, exactement.
3: Pour les auditeurs de Radio Coteau.
0: Oui.
3: C'est beau, c'est beau.
1: Évidemment.
3: Voilà, c'est ça d'être.
0: Ben, on suit cette aventure depuis le début aussi, ben, comme vous d'ailleurs. Hein.
3: Oui, tout à fait.
1: Et ben, s'ils ont choisi le Criart, c'est pas par hasard.
3: Oui. C'est à la maison quand même.
0: C'est à la maison, c'est ça, exactement.
1: On écoute ?
0: Ah oui, on va écouter Graines de sel, évidemment, pardon.

0: On aime, on adore.
1: Et oui, et on va aller au Criart pour écouter Graines de sel et là, donc je regardais
0: Piquant
1: la date.
0: Oui,
1: Piquant mon amour, mais en même temps, je regardais la date le 13 novembre, puisque c'est le troisième album de Graines de sel. Qui a invité Piquant mon amour? Voilà.
2: Ils seront en résidence la veille.
1: Et
2: pour
1: oui,
2: faire un
1: voilà.
2: show exceptionnel, pour bien peaufiner le show.
0: Ouais. Mm-hmm.
1: Oui, puisque
0: ils s'entraînent, ils se chauffent.
1: Lieu de résidence. Et puisqu'on parle des résidences, il y aura aussi, à la fin de ce mois-ci, Isaé.
2: Oui, artiste French, qui fait de la French pop, originaire de Toulouse. Carthage aussi, ensuite,
1: début octobre.
2: Ça, c'est...
1: Ce qui est calé.
2: Pardon ?
1: C'est ce qui est calé.
2: Voilà, ça c'est ce qui est calé. Avec Carthage, c'est un groupe qui est suivi par les Bambacitos d'Ios. Voilà, donc c'est une petite résidence qu'on fait avec eux. Mm-hmm. Et donc, Graines de sel. Donc ça, c'est les résidences qui sont calées. D'autres sont en discussion, selon le calendrier qui est relativement chargé. Ouais. Parce qu'il y a, pas, il y a certes les concerts, mais tout le reste à côté.
1: Et oui, bien sûr, oui.
2: On en parlera peut-être.
0: Oui, on terminera avec ça. Ouais.
1: La semaine d'après, le 20 novembre, à Chêne, c'est ça, je le prononce bien, Gravity Metal. Ouais.
2: Moi, je le prononce comme ça.
1: Oui.
2: Donc, je.
1: On va demander au spécialiste.
0: Oui, moi, j'aurais prononcé comme toi. Hn et Gravity.
2: Voilà.
0: Ou Gravity et Hn.
2: C'est selon. Là, c'est la traditionnelle soirée à grosse guitare, comme on va dire. Riff lourd, percussif, son massif, puissant. Traditionnellement, voilà, on a toujours un concert qui fait beaucoup, beaucoup de bruit, qui fait trembler les murs du criard.
0: Et les voisins.
2: Le voisin, voilà. Donc Hn, c'est une révélation de la scène metalcore française, et voire même est devenue presque européenne, internationale aujourd'hui. C'est un groupe qui a 5 ans d'existence, qui est relativement jeune pour ce genre de groupe, avec une telle notoriété, si tu veux. Donc maintenant, ils ont déjà fait deux fois le Hellfest, des premières parties de Papa Roach. Mmh. Donc sur la scène vraiment metalcore, c'est vraiment fer de lance de la nouvelle scène française et internationale. Voilà, donc les classiques de cette musique, c'est puissant, ça crie, on écoutera tout à l'heure, tu vois. Mais c'est vraiment du metalcore comme il faut.
0: Et alors, Gravity, explique-moi le métal dystopique.
1: Ah ouais, parce qu'on tombe dans la littérature.
2: Tu sais que il y a autant de styles de musique qu'il y a d'artistes sur cette planète.
0: Oui, c'est vrai.
2: Chacun nous invente un style. Donc c'est toujours très difficile à décrire au bout d'un moment, parce qu'on se dit ça ressemble tous. Mais non, ce n'est pas pareil. Non, on est plutôt dans un métal plus lourd, plus sombre, on va dire. Moins rapide. Tu vois, on est sur un tempo plus lent. Métal, voilà, plus sombre et plus lourd, quoi.
0: Et pour Hn, c'est du son, du chant guttural. Ou c'est...
2: Alors il y a de tout.
0: Il y a de tout.
2: Mais c'est pour ça qu'on va écouter. Nos auditeurs vont vraiment apprécier. Genre, ça réveille pour ceux qui ne sont pas réveillés, ou qui sont à la sieste, ou qui sont le matin. Je ne sais pas si on est en direct ou pas aujourd'hui.
1: Ouais. Oui, bien sûr.
0: On peut dire de protéger les oreilles
2: alors,
0: des petits.
2: Alors donc la sieste est finie. Je vous le dis tout de suite. La sieste va finir dans pas longtemps.
0: Vous allez vous réveiller.
2: Voilà, ça va commencer doucement, ça va crier un petit peu. Après, ça sera un peu plus mélodique, et après, ça va recrier. Et je pense que là, on va couper. Voilà.
1: Tu as les indications.

0: Alors je me pose une question, parce que vous faites des propositions à un éventail assez large de genres de musique. Au niveau du public, est-ce qu'il y en a qui... par exemple, vous avez des fidèles qui viennent à tous les concerts, que ce soit du métal, du reggae, de la pop...
1: Peut-être pas tous, mais gens qui font 80% de la saison, ouais.
0: Ah ouais, carrément, ouais.
2: Ah oui, parce que c'est très...
1: Les amoureux de musique.
0: Oui, ouais, de musique,
1: tout
0: ouais.
1: Simplement, dans... tout simplement. Après, voilà, on est une petite ville, donc c'est bien que les gens nous suivent aussi. Mmh. Ils écoutent toutes les propositions.
0: C'est vrai.
1: C'est un peu comme le cinéma, tu peux aimer un film d'horreur, un film d'amour, une comédie, c'est un petit peu la même chose.
2: Oui, oui. En tout cas, il n'a pas coupé.
1: Il n'a pas tenu entièrement le morceau.
0: J'ai pas mis l'intégralité du morceau, j'aurais
2: non,
0: pu.
2: Non, mais c'était bien dynamique, on va dire. Ouais.
1: J'ai vu que tu étais très sensible aux paroles. J'ai vu que ça t'a touché profondément.
0: J'ai pris des notes.
1: Voilà.
0: C'est souvent le cas. J'ai un traducteur simultané.
2: Ah oui, bah alors il est hyper performant.
0: Ah ouais, ouais.
1: L'expérience,
0: ouais.
1: Ça s'appelle l'expérience.
0: C'est un casque spécial que j'ai.
1: Donc voilà, c'est du bon son. Je trouve que c'est du très bon son. Pour la petite histoire, pour vous dire tellement c'est du bon son, ils seront avec Sidi Larsen pour la seconde soirée de leur Sidi Fest. Tu as déjà dû entendre parler du Sidi Fest. Donc, le traditionnel festival de Sidi Larsen qui aura lieu donc le 9 et 10 octobre cette année, ou 8 ou 9, je ne sais plus. Et donc, HN les accompagnera lors de cette soirée pour la soirée Sidi Nouvelle Génération. Et la veille sera le concert Old Generation. Voilà.
0: D'accord.
1: Voilà, donc ils ont été invités. C'est pour dire qu'ils sont reconnus dans le milieu quand même maintenant.
2: Mais il n'y a pas n'importe qui passe au Criart.
1: Non. Et encore après, ils deviennent des stars après.
2: Ouais.
1: Encore plus.
0: Encore plus. Ouais.
1: Mais regarde.
2: Mais oui.
1: Je vois derrière, à côté de moi, une affiche qui a été récupérée.
0: Chez vous.
2: Au Criart.
0: Oui, au Criart. Ouais.
1: À moins qu'ils soient venus faire l'interview.
0: Non, c'est au Criart.
2: C'était Chaka Punk. Pour tous les auditeurs.
1: Ça devait être en 2006, tu vois. Comme
0: c'était le tout début de Chaka Punk.
1: Première tournée.
0: Il n'y avait même pas la chanteuse.
1: Ah non. On est loin. On est en 2006, je crois qu'on est au 4 ou 6, je ne sais plus. Je crois que c'était en 2006.
0: Et voilà, ils ont démarré leur carrière dans des salles comme le Criart.
1: Tout à fait. Oui, 83 personnes exactement.
0: Ouais.
1: Voilà.
0: C'est incroyable. Non, mais c'est incroyable parce que quand tu vois les groupes après qui remplissent des stades. Mais tu prends par exemple l'histoire de ACDC, c'est la même chose.
1: Mais c'est pour tous les groupes.
0: Pour tous les groupes pareil.
1: Émergents. Big Flo et Oli, la première tournée, l'album n'était pas sorti, c'est pareil, il y a 90 personnes.
2: Et ils sont revenus.
1: On les a refait la tournée d'après, déjà, on était complet un an après. Et ils sont revenus 10 ans après. Voilà, ça s'est vendu en 18 minutes chrono.
2: Oui.
1: Voilà. Voilà. Mais ils nous ont fait l'honneur de revenir.
2: Voilà. Ils n'étaient pas obligés.
1: Ils ont pensé à nous. Et on a failli ne pas les faire tellement les coûts de production. Parce que ce sont des grosses productions, ils sont quand même assez importants. Ah. Et que nous, on ne pouvait pas aller à ce qu'on nous demandait. Et les garçons ont dit, non, nous on baisse au plus bas, de chez plus bas pour le faire. On a réussi à s'entendre, voilà. Mmh. Voilà,
2: c'est la petite histoire. On passe au vendredi 4 décembre.
1: Oui. Alors, c'était pas le dernier, je pensais que c'était le dernier, mais non.
2: C'est l'avant-dernier, une belle soirée aussi.
1: Soirée reggae dancehall. Alors, qui veut se lancer dans la prononciation des mots?
2: Non,
1: des
2: c'est
1: artistes
2: pour ça que j'ai laissé. Mais Patrick
0: Scaramucci.
1: Eh bien, voilà.
2: Oui.
0: Et Manu Digital, il est connu, Manu
1: oui,
0: Digital.
1: Ouais. Oui, vous devez diffuser peut-être.
0: Oui.
1: Scaramucci, c'est un toaster jamaïcain. Et Manu Digital, c'est un producteur. Donc, il fait de la musique électronique, le dub, sur des grosses prods à l'international également maintenant. Voilà, donc ils se sont rencontrés. Ils créaient des sons à distance. Et à force de collaborer depuis plusieurs années, ils ont abouti vraiment à un vrai EP, un vrai album maintenant. Mmh. Et tellement que c'était bon, que tout le monde a été dithyrambique, ils ont dit on pourrait se monter une petite tournée. Enfin, une petite tournée
0: qui fait 45
1: dates, je crois, sur l'année. Dont on a la chance d'accueillir, on est très content. Donc, reggae, dancehall, influence jamaïcaine. Alors, ceux qui ne connaissent pas le dancehall, c'est comme le reggae, mais un peu plus accéléré, plus dansant, plus rapide. Enfin, on aura un petit exemple après. Et en première partie, Zongo Sound, là, c'est dans la vague dub. Donc, c'est le dub, c'est du reggae, plus électronique, on va dire, un peu plus planant, moins chanté que la musique reggae. J'entends des avions.
0: C'est du dub.
1: voilà, donc le Raga Blasta tour passera par le Criard sur la 45 dates, je crois, cette année. Donc, on est content de les avoir.
2: Bien
1: toute la
2: aussi, encore une fois.
1: Donc, c'est un très bon artiste, bon chanteur jamaïcain qui participe à énormément d'albums, de collaborations depuis une dizaine d'années. Donc, on est très fiers de l'accueillir.
2: On écoute.
0: On écoute.
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0: Shabadabada. Valérie,
1: oui.
0: Tu aimes bien le reggae, toi?
1: Oui, oui. Je préfère cette soirée-là, personnellement, que celle qui précède.
2: Alors, Bernard serait là, il te dirait éclectisme et qualité sont les maîtres mots du criard depuis 28 ans.
3: Ah oui, c'est ça, exactement.
1: Oui, mais on aime l'éclectisme et la qualité, mais oui, évidemment.
2: On peut passer du métal au reggae, la techno, on fait de tout, on fait de tout.
1: Ah oui, mais je n'ai rien dit sur la qualité, ni sur l'éclectisme d'ailleurs.
2: Après les goûts, les couleurs.
3: Ouais.
1: On passe au dernier vendredi de l'année 2026, le 11 décembre, et là, c'est les DJ ont du cœur, donc on apporte un jouet. C'est ça. Et on peut rentrer, une entrée.
2: Un jouet, une entrée. C'est le concert solidaire de fin d'année qu'on fait depuis plusieurs années maintenant.
1: Avec le Secours populaire.
2: Oui, exactement. Ouais. Initialement, il s'appelait Les Rockeurs ont du cœur.
0: Mm-hmm. Oui, c'est vrai.
2: Voilà, on l'appelait comme ça. La Fenière le faisait, c'était le Père Noël est un rocker, donc on leur a laissé ça, c'est eux qu'il faut. Et cette année, on a changé un petit peu, on a dit on pourrait faire venir des DJ. Mm-hmm. Alors, entre DJ, on va préciser que tous les DJ ne font pas de la techno.
1: Oui.
2: Voilà. Donc là, c'est un plateau de DJ vraiment qui est plutôt dans la culture underground, mais plutôt rock, on va dire. Mm. Donc on aura tout à l'heure, on écoutait du reggae dancehall. Là, on aura The Bralarian Sound System qui présentera du rocksteady, ska. Donc on est un petit peu dans la même veine. Rocksteady, ska, reggae. Clem qui nous fera un peu de hip-hop en façon années 90-2000.
1: Mm-hmm.
2: Ensuite, la Kikinette qui fait plutôt pop-rock. Un petit peu électro, ça ira de Bowie en passant par les Stooges ou du Radiohead ou du Coldplay, enfin, c'est un peu plus généraliste.
3: Mm-hmm. La Kikinette, j'adore le nom.
2: La Kikinette qui doit son
3: nom,
2: ce nom
1: de scène
2: à son papa qui est décédé il y a 2 ans maintenant et qui était connu sous le nom de DJ Kiki.
1: Ouais. Ah oui, ben
2: qui
1: oui.
2: Fait le son de la nuit. Qui était un des premiers DJ underground dans les années 70 à Florence, qui était travaillé au Lautrec, après il a travaillé au Fluo à Toulouse, c'était le premier DJ de la discothèque la nuit.
3: Enfin, ah ouais,
2: voilà,
3: voilà.
2: Et avec son ami Jean-Jacques, qu'on a perdu aussi l'an dernier, qui était un petit peu le tonton de Kikinette, donc de Jenny.
3: Elle rend hommage un peu.
2: Voilà, donc elle a été à bonne école avec son papa et son tonton de cœur, donc elle prend la relève un petit peu. Voilà, dans cette veine pop rock, elle a été à bonne école.
3: Elle a dû en entendre des bonnes musiques.
2: Ah, elle a une grande culture musicale. Et elle faisait les fermetures des soirées justement au son de la nuit, mais le week-end dernier. Elle a fermé le vendredi, le samedi, tout le monde était ravi de ses prestations. Donc on la retrouvera chez nous pour la première fois.
1: Et The Dobermans.
2: Nouveau duo de DJ qui est arrivé sur la scène occitane cette année en fait, propose du garage, un mélange de rock des années 70, garage, psyché.
3: C'est mordant, je crois.
2: Voilà. Hein. Ça, du chien, c'est une musique, c'est du chien. Voilà, c'est ça que tu veux. Hein,
1: oui.
2: Voilà, donc un garçon, une fille. Johan qui était en service civique, c'est rigolo, qui était en service civique chez nous il y a 2 ans, voilà, une connaissance. Voilà, donc des artistes mais aussi tain, hein, au final ils sont tous d'ici. Donc ils animent des petites soirées et ça montre que les DJ sont pas forcément que techno.
1: Oui. Non, t'as raison de le préciser.
3: D'ailleurs, de plus en plus, ils sont en dehors du techno.
2: Voilà. Mm-hmm. Ouais. Ça me rappelle une histoire. Si on revient sur El Chente, il est en Colombie.
3: Ouais.
2: Et le mec lui demande qu'est-ce que tu fais toi. Il fait bon, moi je suis DJ. Ah bon, tu fais techno tout ça. Non, moi je fais pas de techno. Je fais autre. Ah bon, tu te drogues. Ah ben non, moi, je me drogue pas. Et le mec lui dit mais tu fais pas la techno, tu te drogues pas. T'es pas DJ, c'est pas possible. Voilà, c'était l'histoire.
1: Oui, t'as raison. Il faut lutter contre les préjugés.
2: C'était l'histoire avec Vincent.
3: C'est excellent.
2: C'était ça l'histoire avec Vincent. Voilà.
3: Bon, mais c'est une belle soirée. Hein.
1: Ah oui.
3: On rappelle, il faut venir avec un jouet en bon état. Hein.
1: Bien sûr.
2: C'est mieux. Pas de paquet cadeau, c'est pas utile parce que ça nous permet de facilement, surtout le Secours populaire, de faire le tri.
1: Mais oui, pour adapter aux âges.
2: Voilà.
3: Je sais pas si j'ai zappé ou quoi. Est-ce que vous avez parlé de l'après-midi pour les enfants ou pas?
1: Et non, on allait.
3: On l'a pas fait. Non, mais j'ai eu un doute.
1: Et oui, Jamy, on disait à quel point il s'inscrit dans la longévité de la musique. C'est ça. Et il propose le 4 novembre, c'est un mercredi, à 15h, comme tu l'as dit, l'après-midi, c'est gratuit. Il propose Jamie Kit et Poupette, un nouveau spectacle, Pays Imaginaire, accordéon, violon, claquette. Ça, c'est très bien pour les enfants.
4: Voilà. Et ça marche à chaque fois.
2: Ça ouais, marche ça très marche, bien depuis. Comme Nutella, 25 ans d'expérience feront toujours différence. C'est pareil, je crois que c'est la 25e année qu'il passe. Il a commencé, c'est pareil, son spectacle commençait à peine chez nous. Et là, il devait prendre la retraite, tu vois, il apprend toujours pas. Il est toujours aussi passionné.
1: Mais il faut qu'il reste.
2: Et il continue, et il fait pour les enfants, mais après, il a d'autres spectacles. Il travaille aussi beaucoup dans les EHPAD, les maisons de retraite, dans les hôpitaux. Mmh. Il ne peut pas s'arrêter, il ne s'arrêtera jamais, je crois.
1: Non, il faut. Pas.
2: Mais tant mieux, c'est bien, c'est un vrai bonheur. C'est un vrai bonheur.
1: Et quand les petits grandissent, il faut préciser qu'ils peuvent utiliser le pass culture pour venir voir les concerts.
2: Exactement.
1: Ça, c'est important, c'est pour plein de choses, le pass culture. Voilà, il faut en profiter pour...
2: Patrick, qu'est-ce que c'est le pass culture ?
0: Tu vas m'expliquer.
3: Ah, voilà,
0: non, je sais, mais c'est bien de rappeler les choses.
1: Et il y a un pass culture 32, en plus.
2: Non, mais ça, c'est différent. Ça, c'est en fonction des revenus des parents, ça donne des droits de réduction. Sinon, le pass culture
1: de la nation.
2: De l'État, du gouvernement, du ministère de la Culture.
0: On est en période électorale, là, tu nous parles de nation.
1: du ministère de la Culture. Mais non, mais c'est sur tout le territoire, c'est quand même important. On peut avoir un pass culture dans le Gers, ça aller en vacances à, je sais pas, à Limoges et profiter de...
2: Exactement. Donc,
1: du pass culture.
2: Donc, et de la porcelaine. Donc, à partir de 15 ans, entre 15 et 18 ans, ils ont une sorte de bourse de 300 euros, une petite enveloppe où ils peuvent profiter des biens culturels. Alors, ça peut être des places de concert, ça peut être des livres, ça peut être du matériel, selon les propositions. Mm-hmm. Donc, un site qui est très bien fait. En principe, les jeunes sont au courant. Voilà, donc toutes nos offres sont disponibles sur le pass culture.
1: Et pour les jeunes aussi, vous faites de la prévention. Alors, pour les jeunes et les moins jeunes, est-ce que tu peux nous parler de la session bouchon moulé sur mesure, même si elle est complète?
2: Alors ça aura lieu le 10 octobre. Mais voilà, dans ce souci de prévention, comme tu dis, donc on a des sessions qu'on organise sur vraiment des animations interactives et ludiques sur les jeunes publics, primaires, et après sur les public un peu plus grand, donc on a écoute et puis Saint Lobe, donc on a ces actions de sensibilisation qui sont là, mais aussi on a des choses beaucoup plus concrètes qui sont vraiment pour la pratique amateur ou professionnelle même, parce qu'après ça peut être aussi sur un chantier, on peut profiter de ces protections-là. Mm-hmm. Donc sur les protections auditives sur mesure, parce que tu connais les petits bouchons, j'imagine, pas les bouchons en liège qu'on met quand on a fait l'apéro, pas ceux-là, hein, ou les petites mousses. Donc ce sont des protections auditives sur mesure. Donc on fait un moulage, on fait une empreinte de l'oreille, un petit peu comme si on faisait des dents en fait. Mm-hmm. Voilà. Et après à l'intérieur, ils insèrent des petits filtres pour, selon les besoins de chacun, atténuer la pression acoustique, pour ne pas rentrer dans les détails. Tout ça. Mmh. Donc, on fait ça tous les ans. Ça a vraiment du succès. Parce que là, on a les 32 créneaux ont été bouclés en une semaine. Mmh. Donc, du coup, on a fait une liste d'attente au cas où il y aurait des désistements. Donc, si jamais vous êtes musicien, vous voulez simplement profiter de concerts, avoir des protections adaptées, ou même un artisan sur un chantier, sur une machine-outil, c'est toujours pratique.
1: Parfait. Et dans la panoplie de tout ce que propose CRIA, il y a plusieurs... De quoi veux-tu parler ensuite? Parce qu'on peut parler de la Rock School, cours de musique actuelle.
2: On était pas mal, non, là, j'étais bien.
0: Ouais, il est lancé. Il nous disait qu'il était un peu fatigué.
1: Mais oui, c'est ce que j'allais dire, franchement, fatigué.
2: Non, la Rock School...
1: Non, il faut en parler quand même.
2: La Rock School, mais on en a parlé un petit peu tout à l'heure. Donc, cours de guitare, basse, batterie, piano, chant, voilà, qui fonctionne très bien, hein, parce qu'on est quasiment au complet sur tous les cours. Je crois qu'il y a juste quelques places en guitare, éventuellement en basse, voilà, sinon le piano, la batterie, le chant, c'est complet. Donc ce qui fait à peu près 70 élèves par an. On a une liste d'attente aussi qui est très importante. Malheureusement, on n'a pas suffisamment de professeurs, de locaux, parce que c'est vrai que ça fonctionne beaucoup quand même sur le mercredi. Hein. Voilà, donc pratique musicale, donc des groupes cours particuliers, et un travail aussi également d'atelier où un petit peu toutes les disciplines se retrouvent, travaillent ensemble et préparent le spectacle de fin d'année qui est au mois de mai, qui est vraiment un vrai succès. Où c'est complet à chaque fois. Ouais.
0: Et en dehors des résidences, un groupe peut venir pour une répétition rapide ou des choses comme ça, ou il n'y a pas la place en fait?
2: On trouve toujours de la place.
0: Ouais, ouais.
1: Il y a des studios de répétition.
2: Ouais. Voilà, on a deux boxes de répétition. Donc soit ça peut être du travail de boxe, ou du travail sur la scène également, parce qu'on peut avoir des résidences, mais en format répétition également aussi sur scène. Ça, c'est toujours pareil, c'est en discutant avec les artistes qu'on voit un peu leurs besoins, et s'ils ont besoin d'un accompagnement ou pas, c'est avec eux qu'on va voir tout ça.
1: Ça va?
0: C'est bien.
2: Je crois que je fais le tour.
0: T'es content?
2: Est-ce que j'étais assez clair?
1: Mais oui.
2: Ah si, on peut peut-être signaler, c'est une info que j'ai mis il y a très peu de temps sur les réseaux aussi, parce que je l'ai eu à ma connaissance très tardivement également. Ça vient de tomber. Pongo Booking, je ne sais pas si ça te parle, c'est un organisme qui s'occupe de faire retourner des groupes dans le Gers, structure qui est dirigée par José Garcia, qui s'occupe des Bambacitos à Eos.
0: D'accord.
2: L'association Les Bambacitos à Eos, voilà, qui est une scène aussi de musique sur Eos, qui organise une formation sur le métier de booker. Alors là, on va s'adresser plus à un public de groupes de musique qui cherchent à comment travailler une stratégie pour faire vraiment une tournée, apprendre à faire des... trouver des dates.
1: Le métier de booker.
2: Voilà, vraiment le métier de booker. Voilà, c'est une formation un peu professionnelle, on va dire, c'est quand même 3 jours. Mm. C'est quand même un coût assez important, mais il peut y avoir des financements pour tout ce qui est intermittent, AFDAS. Voilà, donc ça, il ne faut pas hésiter sur notre site. Vous avez un lien qui vous renverra sur cette formation où tout est expliqué. Voilà, n'hésitez pas.
1: Et Vincent, il y a peu de temps, j'ai vu sur le compte Instagram que vous recherchez ou que vous recherchiez service civique.
2: Ça, c'est fait.
1: C'est fait.
2: Elle arrive lundi.
0: Ah oui, c'est bizarre parce que des fois, elle vient avec toi. Quand vous avez un service. Elle ou il, d'ailleurs.
2: Elle arrive de Nantes. De Nantes.
1: Bien.
2: Voilà.
1: Donc, il y a justement le compte Instagram et la page Facebook, si jamais on a besoin de revenir sur tout ce que tu nous as dit. Et le site, bien entendu, cri-art.fr.
0: Merci.
2: Je crois qu'on est pas mal.
0: Ah oui, super.
1: Et puis les très beaux marque-pages qui sont détenus par Radio Coteau.
0: Une belle affiche aussi.
1: Voilà, notre invité va pouvoir se reposer. Non, non. Mais bien sûr que non, il va continuer la communication.
2: Je vais continuer, tout à fait.
1: Merci beaucoup d'être venu jusqu'à notre studio de Radio Coteau.
2: On se revoit en principe en janvier. Hein.
0: Normalement,
2: c'est ça,
0: oui.
2: C'est
0: assez traditionnel. Hein.
2: Patrick, la retraite, c'est pas encore.
0: Non, c'est pas encore. Non.
2: On a quelques émissions devant nous.
0: Oui. Je te rassure. Hein. Ah. Je te rassure.
1: C'est comme eux, Jamy, s'arrête pas.
0: Encore là pour le retour de Chaka Ponk.
2: Mais il sera bénévole. Je suis sûr qu'il sera bénévole. Après, s'il arrête de travailler, il se fera du bénévolat.
0: Il viendra faire une après-midi en bénévole. Hein.
2: Non, toi.
0: Ah oui. Ah oui. Certainement. Allez,
1: merci à bientôt.
2: Au revoir.
0: Merci.
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0: poésie, hein Patrick ?
1: Bonjour Isabelle.
0: Bonjour Patrick. La poésie c'est jeudi, c'est la reprise, mais la poésie c'est tous les jours, hein, donc on peut continuer, le soleil aussi d'ailleurs. Et aujourd'hui, il y a du soleil dehors, il y a du soleil dedans, avec cependant un poète, quand je lui ai dit tout à l'heure, t'es quand même un peu underground, il a dit oui. Et je vous le présente tout de suite et maintenant, j'ai vraiment le grand plaisir de recevoir Al Denton. Salut.
2: Bonjour Isa. Bonjour Valérie, bonjour Patrick.
1: Bonjour.
2: Bonjour à toutes les auditrices et tous les auditeurs.
0: Ouais.
2: Ravi d'être avec vous.
0: Super. Bah nous aussi, on est ravis. Ça y est, on est parti là.
2: On est lancé. Hein.
0: Tu connaissais le Gers ?
2: Un petit peu, parce que j'ai eu un amour dans le Gers.
0: Ah oui, parce qu'on va en parler justement, hein, notamment de ton recueil Un mariage avec la nuit.
2: N'est-ce pas ?
0: Voilà, où il y a eu beaucoup.
2: D'histoire d'amour foiré.
0: Oui, c'est ça. On y revient un peu plus tard, n'est-ce pas ? Et alors, qu'est-ce que ça te fait comme sensation, le Gers ? Parce que là, on s'est un peu baladé, là, depuis ce matin.
2: Alors, c'est très chouette. Vraiment, ouais. J'ai Cologne, Saran, même ici, à Saint-Blanc.
0: Dis pas où j'habite, s'il te plaît.
2: J'ai pas dit chez Isa.
0: Mais oui, nous sommes passés à la librairie Tartinerie de Saran.
2: Ouais, très très belle librairie. Vraiment faite pour les amoureux du livre, avec plein de recoins où on peut chiner, on peut se... Voilà, on peut rester dans un coin à lire un ouvrage. Enfin, ouais. Et puis voilà, excellent accueil de...
0: D'Alix
2: également,
0: ouais, qui était
2: que je
0: là.
2: Salue.
0: Oui, Alix, on te salue. Donc oui, on a passé un chouette moment, on a même mangé du raisin de la treille.
2: Oui, c'était,
0: c'était très poétique.
2: C'était juste, c'était trop bien.
0: Voilà, donc ravi Al Denton de t'accueillir. J'ai découvert ton écriture il y a, moi je crois que c'était même déjà l'été dernier, tu vois. Je t'ai pas fait signe tout de suite, je ne te connaissais pas. J'ai commencé à suivre Al sur les réseaux sociaux, donc sur Instagram.
2: Oui.
0: Où tu publies des textes régulièrement.
2: Oui.
0: Et tu fais aussi des lectures d'autres poètes.
2: Oui, ça m'arrive. Alors j'ai un peu, c'est un format que j'ai un petit peu laissé de côté depuis un ou deux mois.
0: Ouais.
2: Suite à des choses personnelles, j'avais moins l'occasion, voilà, j'avais un peu moins de disponibilité. Et puis, comme j'ai eu des parutions de recueil, je me suis concentré un peu sur mon écriture et sur, sur mon travail à moi. Mais j'en referai, j'aime bien lire les autres.
0: Oui, c'est chouette, j'en ai entendu quelques-unes de tes lectures. Que tu faisais la nuit.
2: Oui.
0: Hein, c'est
2: Des heures indues.
0: Oui, j'ai pas rêvé.
2: Oui, parce que il y a des jours où je souffre d'insomnie, donc
0: tu vois un gars complètement enfumé, il dit bon alors je vais, enfin il a avec sa clope au bec, il dit bon alors voilà je vais vous lire. Donc moi j'ai entendu Muriel Modelli,
2: tout à fait.
0: Francesco Pitto. Oui. Qui d'autre encore ?
2: Heptane Fraction.
0: Oui. Ah, bah, ça ne me surprend pas.
2: J'ai dû lire aussi, je pense, Frédéric Martin.
0: Oui. Ah oui, tu m'avais parlé de Frédéric Martin.
2: Oui, qui est une autrice que j'aime beaucoup.
0: Que tu aimes bien, qui est du Tarn-et-Garonne.
2: Qui est de la Haute-Garonne.
0: Oui.
2: Et qui est une amie, qui est une personne que j'estime énormément, pas seulement pour son travail d'écriture, mais aussi pour ses qualités humaines.
0: Qui t'encourage dans ton écriture ?
2: Oui.
0: Ouais, je m'en doute.
2: Oui, oui.
0: Alors parlons-en de ton écriture. Donc il y a actuellement 3 recueils de parus, plus on va. Alors il y a déjà, je vous donne les titres. Hein. Poème écrit dans ma voiture. On va lui demander, bien sûr, s'il les a vraiment écrits dans sa voiture.
1: Et s'il conduisait en les écrivant.
0: Oui, y a autre chose aussi.
2: Et en buvant.
0: Ouais. Et il a une machine à écrire dans sa voiture. Bon, on en reparle après de la machine à écrire, parce que c'est vraiment une belle histoire. Ensuite, donc, Un mariage avec la nuit. Donc, des histoires qui ne se finissent pas toujours bien, n'est-ce pas ? Mes derniers jours, dont je n'ai pas pris connaissance encore. Hein,
2: oui.
0: Tu vas nous en parler. Et puis, il y avait autre chose encore. Donc, aux éditions La Culottée, une maison d'édition un peu underground aussi.
2: Oui, c'est complètement underground de façon assumée de la part de l'éditeur,
0: ouais.
2: Yannick Bourg, qui est quelqu'un qui a plusieurs casquettes, en fait, qui est passé par le roman noir, qui est passé par le journalisme d'investigation, qui a écrit des essais... sur des sujets aussi divers que l'affaire Outreau, la Sodexo, le nucléaire en France. Il a, quand il enquête sur quelque chose, il est à fond et
0: il creuse vraiment bien
2: son sujet. Et j'ai fait de la musique avec lui aussi pendant un certain nombre d'années. Donc,
0: voilà, parce que Al Denton est musicien aussi.
2: Un petit peu.
0: Un petit peu, il est très modeste. et il y a donc eu comment tu l'appelles, cette dernière édition chez La Culottée, qui est un condensé des trois recueils?
2: C'est une intégrale.
0: Une intégrale.
2: On va dire ça comme ça.
0: Mais j'ai vu que c'était un format plus grand, non?
2: Non, c'est le même.
0: Ah, c'est le même format.
2: Oui.
0: D'accord.
2: C'est le même, mais il est plus épais.
0: Ah, voilà, c'est ça. Donc, il y a une intégrale de cette trilogie. Est-ce que c'est une trilogie?
2: Oui, je pense qu'on pourrait parler d'une sorte de... Moi, je l'appelle la trilogie de la nuit.
0: Ouais.
2: Parce qu'il y a une... Il y a une grande plongée dans l'intériorité humaine qui n'est pas toujours lumineuse. La trilogie de la nuit.
0: Ok, trilogie de la nuit. Et il y a ensuite une édition à venir chez 21e saison édition.
2: Tout à fait.
0: Tu nous en parles?
2: Oui. J'ai rencontré Isabelle Dugier il y a quelques temps à Toulouse. On s'est revus...
0: Parce que c'est une maison d'édition toulousaine.
2: Voilà, merci. Donc on s'est revus au Festival d'Auvillard et on s'est dit qu'on aimerait faire un truc ensemble. Et donc je suis rentré dans sa collection 8 pages, qui est une nouvelle série qu'elle fait paraître, où en fait il y a 8 pages de poésie et de dessin.
0: Okay.
2: Donc en fait on peut déplier complètement le livret. Pour faire apparaître le dessin au dos qu'on peut...
0: Voilà, le dessin que tu as réalisé.
2: Oui.
0: Bon, voilà. Donc là, on a fait un petit panorama d'Al Denton. Maintenant, on va creuser un peu. Hein, on va faire de l'investigation poétique.
2: Investigons.
0: Alors, je vais reprendre au début. Hein, c'est comment ça arrive, la poésie chez toi. On en a parlé. Ça fait longtemps que tu écris. Tu nous racontes.
2: Oui, avec plaisir. J'ai commencé à écrire à l'âge de 7 ans, donc on va revenir à l'histoire de la machine à écrire,
0: voilà.
2: Précisément, puisqu'on avait une assez ancienne machine à écrire à la maison, que mon père avait, et j'ai écrit mes premières histoires dessus, à l'âge de 7 ans, des histoires de science-fiction essentiellement, pas encore de la poésie, c'est venu un petit peu plus tard, à l'adolescence, et après j'ai gardé un petit peu cette double... activité de faire d'une part de la fiction et d'autre part de la poésie.
0: Oui, mais on en parlait tout à l'heure, hein, y a quand même un peu de poésie dans la fiction.
2: Exactement, hein, c'est très juste, Isa.
0: C'est une manière de poétiser les choses et de les emporter ailleurs.
2: Oui.
0: Et puis quand tu es rentré dans la poésie, il y a cette histoire de bibliothèque familiale.
2: Oui, alors moi j'ai eu la chance d'avoir une grande bibliothèque familiale dans laquelle il y avait beaucoup de classiques. Il y avait aussi beaucoup de romans des années 80. C'était, une fois que j'ai su lire, c'était une espèce d'immense porte vers la liberté et aussi la découverte de soi, puisqu'on se découvre dans l'écriture. On trouve des échos de choses qu'on vit, de choses qu'on ressent. Et le fait d'être si jeune, de pouvoir entrer en amitié avec des auteurs, en fait, de pouvoir entrer en partage avec des auteurs, même s'ils n'étaient pas dans la pièce, c'était une expérience forte.
0: Il y en a qui t'ont marqué?
2: Plein, mais...
0: Comme ça, là, ce qui deviendrait?
2: Alors, mes premières amours en poésie, c'était les classiques français, Baudelaire, Victor Hugo. Après, à l'adolescence, j'ai basculé vers René Char. Et puis, un tout petit peu plus tard, notamment vers les poètes et les écrivains de romans de la Beat Generation.
0: Ouais. Ouais. D'ailleurs, tout à l'heure...
2: Voilà.
0: Tu as fait l'acquisition d'un Bukowski. Hein.
2: Absolument.
0: voilà, ok. Ça nous situe un peu avant d'écouter ses poèmes, bien sûr, hein, parce qu'on va en écouter un paquet, j'espère.
2: Oui, j'ai pris donc à la librairie de Saran, j'ai pris Pulp de Bukowski, qui est un livre que je n'avais pas jusqu'à présent, et qui me fait penser un petit peu... à la démarche qu'a faite Richard Brautigan avec Un privé à Babylone.
0: Ouais.
2: C'est-à-dire que c'est un peu le polar de Bukowski, ou en tout cas son roman...
0: D'accord. Ah ben, tu me donnes envie de le lire.
2: Son roman un peu noir avec une enquête, quoi, on va dire ça comme ça.
0: Un privé à Babylone, c'est un livre qui m'a beaucoup
2: marqué. Oui, et pareillement.
0: Oui, tout à fait. Et donc, un poète d'aujourd'hui, une poétesse d'aujourd'hui, tu en as comme ça qui te viennent à l'esprit? On a peut-être invité d'ailleurs, à savoir. Non, il m'a cité des noms tout à l'heure que je ne connaissais pas du tout. Hein. Enfin, c'est bien, je peux continuer à vivre.
3: J'adore.
0: Oui, mais c'est vrai, regarde, quand tu vois tout ce qu'il y a encore à découvrir, c'est merveilleux.
3: C'est une émission à durée illimitée.
0: Oui, c'est ça.
2: Mais c'est ce qui est merveilleux avec, avec le livre et la littérature en général, c'est que finalement, on n'a pas assez d'une vie pour tout lire. Hein. Mm. Et c'est pareil pour la musique aussi, d'ailleurs. Mm. C'est pareil pour le cinéma. Mm. On peut explorer sans cesse et c'est bien de se dire quelque part qu'on n'est pas figé.
0: Oui, et qu'il y a plein de belles surprises qui nous attendent.
2: Exactement. Hein.
0: On ne peut pas parler des déceptions ou de l'aspect sombre. Vous allez voir, hein, parce qu'il y a du sombre hein, chez Al. Et pourtant, il y a beaucoup de... Je ne sais pas, je dirais presque une sorte d'humour dans la provocation aussi.
2: Oui. Je trouve important de rire de moi-même.
0: Oui, ça se voit.
2: Et
0: ouais.
2: de ne pas trop me prendre au sérieux. Parce que qui dit sérieux dit gravité. Dit aussi manque d'humilité par moment et c'est un chemin que je veux pas prendre.
0: Oui, ce midi on a évoqué notamment en écriture comme dans la vraie vie ce côté dissimulation ou se faire passer pour quelqu'un qu'on n'est pas, et dans l'écriture de Al vous allez découvrir, oui, il y a quelque chose de très touchant, de très sincère aussi hein, tu te caches pas derrière toi.
2: Non, j'essaye parce que j'estime que l'écriture est avant tout peut-être un lieu de vérité, c'est-à-dire que c'est une voie qu'on doit emprunter avec un maximum de sincérité. C'est ma conviction. Après, est-ce que tous les auteurs doivent le faire? Est-ce qu'ils le font effectivement? C'est une autre question. Mais en ce qui me concerne, par rapport à mon écriture et à ma langue... Je pense qu'il y a une honnêteté qui doit être respectée, mais c'est un peu...
0: Ça a été depuis le début, ça, dès que tu t'es mis à écrire de la poésie, parce que comme on en parlait au départ, on imite, en tout cas, on cherche à faire comme, avec des rimes, en comptant le nombre de pieds.
2: C'est quelque chose que j'ai fait quand j'ai commencé à écrire un peu plus sérieusement à l'adolescence, où je faisais vraiment des sonnets, des choses avec des formes très figées. Et je me souviens d'ailleurs d'une anecdote assez marrante à ce sujet, c'est que quand j'étais en terminale, j'ai participé à un concours de poésie qui était ouvert aux lycéens, et donc j'ai envoyé une poésie très très classique. Vraiment le truc, il n'y avait pas plus classique, thème sur la mythologie grecque, sonnet, le nombre de pieds respectés, etc.
0: Ouais.
2: Le truc vraiment au cordeau, et à côté j'ai eu envie de me découvrir et j'ai envoyé aussi une poésie libre.
0: Sous un autre nom?
2: Non, c'était toujours les deux propositions au jury.
0: D'accord, ok.
2: Et alors le jury, qui était composé de personnes à mon avis assez, assez rétrogrades, a primé mon poème classique et a jeté d'un geste de la main mon poème contemporain. Et donc...
0: Et ça a provoqué quelque chose en toi, ça?
2: Oui, je me suis dit... Ils sont cons.
0: Finalement, tu préférais celui qui a été jeté.
2: Absolument.
0: Ouais.
2: Oui. Parce que j'y avais mis quelque chose. À nouveau, on revient sur la question que tu me posais précédemment. Une notion de vérité. On était sur quelque chose d'authentique. Ça parlait de quelque chose que j'avais vécu. Et pour moi, c'était beaucoup plus... Pas qualitatif, mais en tout cas beaucoup plus personnel. Et ça me ressemblait plus.
0: Authentique.
2: Oui, voilà. Je pense qu'on peut employer ce mot-là, oui.
0: Bon, allez, on vous fait découvrir l'écriture d'Al Danton.
3: Évidemment.
0: Allez, c'est parti. Alors, qu'est-ce que tu as choisi de nous lire des extraits des recueils, c'est
2: oui, ça oui, des extraits des recueils. Le premier poème s'appelle Kyler Tetang. On discutera des titres après parce que c'est un sujet.
0: Oui, parce que je veux Oui, tout à fait. Je le note pour ne pas l'oublier.
2: Il est extrait de mon premier recueil qui s'appelle Poème écrit dans ma voiture. Profonde la forêt, profond le crépuscule. Profond le songe à creuser, la peau au canif. Et d'où le cri de nuit sur la terre profonde. Profonde peur de l'eau et des esprits de l'eau. Profond le bruit du caillou sur la roche creuse. Le caillou est lancé, il peuple le miroir. Profond les échos mus dans les fronts des ondes noires. et profond le silence qui les suit pied à pied. Profonde la mémoire et le parler du sable. Profonde peur du cœur qui se voit au cercueil. Profond le verbe part dans un cerceau de flammes, comme un enfant malade qui acquiesce à la nuit.
0: Merci beaucoup.
2: Merci.
0: Tu vas en lire un autre et on parle des titres après. T'en as beaucoup, c'est bon, on peut y aller. De toute façon, moi j'étais libre. Hein,
2: aussi. Oui. Ben, j'ai plein de choses. Pour rester sur le même recueil.
0: Oui, volontiers.
2: On va lire un que j'aime beaucoup, qui s'appelle Une famille nucléaire.
0: Ah oui, il y a une anecdote derrière tout ça. On en reparle.
2: On en parle après si tu veux, il n'y a aucun problème.
0: Ouais. Allez, c'est parti.
2: Alors, une famille nucléaire. Quand les centrales pèteront, je te mettrai dans la bagnole, avec le chien et une canette de Grafenwalder, pour l'espace entre le siège et le frein à main. On regardera les rapaces sur la route de Samarcande, et on comptera les cadavres le long des villages où j'ai usé mon corps à travailler pour nous. On arrivera sur la place. On trouvera la cage du maire. Je lui pèterai les phalanges une à une, sous le regard de sa femme et de son pauvre gosse. On sera heureux pour pas cher. On mettra le feu à Aldi. On confisquera la radio pour créer l'émission de nuit ultime qui parle de fuite et de percussions sous la surface, de volontés endolories, de rêves qui prennent l'eau grasse, de serpents dans le paradis. Notre voix prendra le bayou en otage. Quand les centrales pèteront, on n'aura plus rien aimé, à part nous et ce que le ciel nous renverra, comme à travers un miroir obscurément fou. Un miroir obscurément fou.
0: Ouh, merci beaucoup. Alors, revenons déjà sur le premier, avec ce titre que tu peux nous rappeler, parce qu'en fait, quand j'ai lu le premier recueil de Hall, poème écrit... On dit Hall ou Hall ?
2: Hall.
0: Poème écrit dans ma voiture, il y avait des titres étranges, puis à un moment je tombe sur un, je me dis « Ah, mais c'est des anagrammes peut-être » Puisque c'est le fameux qui s'appelle « Tu vas m'aider ?»
2: Écatle.
0: Écatle. Je me suis éclatée, ah oui d'accord, ah, c'est peut-être un anagramme, puis les autres j'ai cherché mais j'ai rien trouvé. Et donc ce titre que tu as, le premier que tu as lu, le titre c'était...
2: Kyler Tétang.
0: Donc je le questionne à ce sujet et voici la réponse de ces titres.
2: En fait, à l'époque où j'ai commencé à écrire poèmes écrits dans ma voiture, qui est mon recueil le plus ancien et que j'ai commencé quand même il y a pas mal d'années en fait, avant qu'il soit publié, ouais. J'étais précisément dans ma voiture et j'ai trouvé dans la boîte à gants un recueil de poésie que je ne connaissais pas. Qui était un recueil de poésie mystique, donc de gens qui avaient partagé, on va dire, une certaine foi et qui écrivaient à partir de là. Bon, moi, j'étais pas très sensible en soi à la foi, à la mystique chrétienne, on va dire. Mais en fait, je trouvais l'idée intéressante de partir sur la piste des dieux. Mmh. Et donc, j'ai décidé d'écrire, de donner des titres de dieux oubliés aux poèmes de ce recueil. Alors, pas tous, mais... Il y en a plein avec des noms de dieux oubliés. Et donc, je suis allé puiser dans plein de mythologies différentes. Mmh. La Mongolie, l'Amérique du Sud.
0: Des dieux dont on ne parle jamais.
2: Voilà. Mmh. Donc, il y a Esseghemalan comme dieu mongol. Il y a
0: Salim.
2: Oui. Et alors, celui-là, je l'ai écrit il y a très longtemps et je ne me souviens plus.
0: Non, plus.
2: C'est honteux. Je suis désolé, c'est un scandale.
0: Aralès ?
2: Oui.
0: Oui. On dit ça,
2: Aralès ? Aralès, ouais.
0: Il y avait, c'est un dieu de... Tu sais plus non plus. En fait, ça fait longtemps qu'il écrit.
4: S'il nous écoute, on s'excuse auprès d'eux. Hein.
2: Alors, je suis scandaleux. Vous pouvez demander à être remboursé.
0: Non, je me... Télipinu ?
2: Oui. Ça, c'était un dieu d'Amérique du Sud, si je me souviens bien.
0: Oui, il y a des noms qui font très...
2: Ouais.
0: Aztèque ou des choses
2: oui,
0: comme ça.
2: Oui, comme Icatl, qui est le dieu du vent.
0: Ouroboros.
2: Oui, ça c'est un... Alors ça vient de différentes, on va dire, composantes, mais il y a un motif qui est resté dans la culture occidentale, qui est celui du serpent qui se mord la queue. Mm-hmm. On appelle ça un Ouroboros, en fait.
0: Ah ouais, ok. Bon, donc, belle découverte de ces dieux dont j'ignorais l'existence. Et ensuite, sur le deuxième poème que tu as lu, Famille nucléaire, qui est quand même très puissant, il t'est arrivé quelque chose. Hein, donc, j'avais suivi ça parce que tu avais publié à propos d'une lecture que tu avais faite en public de ce texte, Famille nucléaire.
2: Oui.
0: Et là, il s'est passé quoi ?
2: J'étais à Montauban, j'avais été fort gentiment invité par Patrick Lagarrigue de Passeuses et passeurs de mots, qui par suite m'a convié au Festival d'Auvillard. Et en fait, j'étais en train de lire Une famille nucléaire, et vers la fin du poème, il y a un homme qui a fait irruption sur scène, qui m'a violemment prise à partie, en me disant que je faisais de l'incitation à la haine, que vouloir frapper le maire, c'était scandaleux, etc. Et donc, moi, j'ai eu bien du mal à lui expliquer qu'il y avait aussi une dose de fiction dans la poésie et que s'il l'avait écouté en entier, on voyait bien qu'on est dans un monde un peu post-apocalyptique. Voilà. Donc, ça a été un moment assez compliqué à gérer sur scène. Et puis, finalement, le staff l'a évacué. Et après, j'avais pas trop le cœur à lire, donc j'ai lu un ou deux poèmes et je suis parti.
4: C'est plutôt la réaction de cet homme qui a un rapport avec la haine.
2: Mais quelque part, oui, parce qu'en plus, il est venu. J'étais pas tout seul, j'étais avec des musiciens. J'étais avec des gens qui faisaient. On était tous en impro et les musiciens faisaient des choses très très intéressantes et qui accompagnaient vraiment, qui étaient au service du texte. Et donc, j'ai regretté un peu de ne pas pouvoir prolonger ce moment, mais ça m'a un peu coupé les pattes quand même, quoi.
4: À un moment donné, il dit qu'il nappait la radio, j'ai rien dit, hein.
0: Tu aurais pu intervenir dans le studio, oui. Patrick.
2: Violemment.
0: À la suite de quoi, tu as quand même pris une décision.
2: Oui, à la suite de ça, j'ai décidé qu'Une famille nucléaire, je le lirai à chacune de mes interventions.
4: Ah ouais.
5: Excellent.
4: Ouais, super.
0: C'est quand même un peu comme l'histoire, on te vole un truc, ok, ben j'en mets deux fois plus.
2: Oui, exactement.
0: Voilà, c'est ça.
2: C'est comme l'histoire que tu m'as racontée avec tes chaises de jardin.
0: Ouais, c'est ça, ouais. Donc oui, famille nucléaire, hein, on est. Moi, je vous propose déjà de faire une pause musicale, d'écouter le premier choix. D'ailleurs, il y a beaucoup question de Dreams dans tes choix musicaux, hein, parce que les deux portent ce titre. True Dreams of Wichita, Saul Coughing.
2: Saul Coughing.
0: Ouais, non, mais moi, je suis une grosse nouille quand je dis les trucs.
2: Mais non.
0: Mais voilà, allez, il est gentil avec moi.
4: Tu le répètes pas alors ?
0: Non, il le dira. Il le redira après. C'est parti.
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0: Nous sommes toujours en compagnie d'Al Denton, La poésie c'est jeudi. Ce choix, tu nous rappelles son titre et son auteur?
1: Oui. Alors le morceau s'appelle Two Dreams of Wichita,
0: ouais,
1: de Soul Coughing.
0: Oui, et pourquoi ce choix?
1: Alors ce choix, en partie déjà parce que ça va bien avec le second recueil. Le chanteur l'a écrit quand il s'est fait plaquer par sa copine.
0: Ah oui, parce que dans un mariage avec la nuit, on se fait beaucoup plaquer. Hein. Il y a plein de trucs qui ne marchent pas.
1: Hein. Ouais.
0: On y revient.
1: Et ensuite, parce que c'est un des premiers groupes que j'ai découvert par moi-même, en fait, quand je suis sorti de l'adolescence.
0: Ouais.
1: Souvent, en fait, on écoute ce qu'écoutent les copains.
0: Mmh.
1: Et on fonctionne un peu avec les mêmes références, etc. Mmh. Et puis un jour, j'ai eu envie d'aventure et je suis allé dans un magasin de disques. Je pouvais écouter ce disque et donc j'ai écouté quelques morceaux. Je me suis dit, mais c'est absolument génial. Et donc j'ai acheté un best-of de ce groupe.
0: Mmh. Qu'est-ce qui te plaît dans ce groupe? Il y a quoi? Parce que toi, tu es musicien, tu es batteur.
1: Oui, la composition, elle est incroyable. Le batteur de ce groupe s'appelle Yubal Gabay.
0: Mmh.
1: Et il a à la fois recyclé des éléments de Led Zeppelin dans son jeu, mais aussi apporté une patte toute personnelle et très très talentueuse. C'est un batteur qui techniquement est très très bon. Ensuite, il y a Mike Dutty qui est au chant et à la guitare. Mm. Et là où le groupe est quand même aussi original, c'est que c'est un contrebassiste et une personne au sample. Voilà, ils ont essentiellement évolué sur la scène américaine dans les années 90 et donc le sampleur n'était pas enfin en tout cas dans ce groupe là je trouve est utilisé de manière très organique,
0: ouais,
1: pour apporter une texture et vraiment quelque chose aux chansons, quoi. Donc c'est pour ça que j'aime beaucoup ce groupe.
0: Ça a dû pas être facile en même temps de faire des choix musicaux.
1: C'était très dur,
0: ouais,
1: parce que
0: quand il en faut que deux,
1: ouais, c'est ouais. Donc j'ai choisi, mais vous découvrirez tout à l'heure, j'ai choisi deux groupes qui m'ont beaucoup influencé.
0: Oui, il y en a un que j'aime, celui-ci je le connaissais pas, mais l'autre, le suivant, je le connais, j'aime beaucoup, j'étais ravie quand j'ai vu son nom.
1: Ah,
0: mais
1: super.
0: Après, j'aime, même si je connaissais pas ce titre, et j'aime bien, c'est vrai que Patrick, on découvre pas mal de musique.
2: Ah oui, avec tes invités, évidemment.
0: Ouais.
2: Et on adore ça sur Radio Goto, c'est
0: oui,
2: faire
0: musique,
2: découvrir.
0: Mais oui.
1: C'est merveilleux, la musique.
2: Est-ce que tu t'es renseigné sur leur influence? Est-ce qu'ils les citent peut-être ou pas?
1: Alors j'ai trouvé le problème, c'est que j'ai trouvé très peu de matériaux sur eux.
2: Ah ouais.
1: Je sais que dans le livret en fait de l'album que j'avais acheté, il y avait quelques notes du chanteur sur qu'est-ce qui s'était passé au moment où on a fait tel morceau. Et
2: ah
1: donc
2: ouais,
1: il y a eu on a piqué ce riff de batterie à Led Zeppelin, on a samplé des cartoons de la Warner pour donner telle ambiance à tel morceau. Donc j'ai quelques petits indices comme ça, mais j'ai pas de... Au niveau des influences, ça me semble très très vaste en même temps, parce que...
2: Mais moi, la sonorité m'a fait penser à Lou Reed, au Velvet Underground, en fait.
1: Oui, et en même temps, alors là, c'est vrai qu'on n'a que deux morceaux, mais sur d'autres morceaux, Soul Coughing a aussi un côté très rap par moment.
2: Ah ouais, ouais.
1: Voilà, avec une grosse contrebasse qui groove.
0: C'est vraiment...
2: C'est à découvrir. Hein. Ils ont leur propre signature.
1: Oui, ouais, oui.
0: À diffuser encore sur Radio Coto.
2: Merci, Al Denton. Merci, Isabelle.
1: Merci.
0: Revenons à l'écriture tout de même. Moi, j'aimerais bien savoir, Al, comment tu écris? Ça se passe comment, l'écriture, pour toi? Il y a des moments précis, c'est n'importe quand. Tu écris au stylo, sur la machine à écrire, sur l'ordinateur. Tu prends des notes. Enfin, comment ça se passe?
1: Alors, tout à la fois.
0: Ouais.
1: Parce que ça dépend de ce que j'ai sous la main.
0: Mmh.
1: Si je suis pas chez moi, donc j'ai pas mon ordinateur, donc j'ai toujours un carnet de notes sur moi.
0: Okay.
1: Donc il m'arrive de composer sur carnet de notes.
0: Ouais.
1: Si j'ai une session d'écriture à la maison où j'ai vraiment le temps de me poser, je fais souvent directement sur ordinateur parce que je peux corriger plus facilement.
0: Ouais, mais tu perds tout ce que t'as effacé. Tu t'entends pas, c'est ça?
1: Oui, c'est ça. J'ai plus rien dans le casque.
2: Ah. Tu changes de casque.
0: Allez, tiens, regarde, hop, excusez-nous, hein, nous sommes toujours là, mais parce que j'ai vu soudain, et là, c'est bon?
1: Oui, c'est parfait,
0: ah,
1: merci.
0: C'est revenu. Donc oui, sur l'ordinateur en direct, mais quand on efface, après on perd les mots qu'on avait.
1: Oui, mais je jette énormément de choses à la poubelle en fait. C'est pour un poème écrit, j'en ai 7 ou 8 qui sont effacés, que je garde pas.
0: Tu les gardes même pas pour retravailler ?
1: Non.
0: Qu'est-ce qui te décide d'un seul coup de dire j'efface tout ?
1: Quand c'est mauvais, c'est mauvais.
0: Ah oui, c'est ça.
1: Alors, j'ai pas la prétention d'être le meilleur poète du monde, mais je sais reconnaître quand je me trompe.
0: Et quand il y a un truc qui va pas.
1: Oui, quand il y a un truc qui colle pas, que ce soit dans le rythme, serait-ce que dans l'intention, en fait.
0: Oui.
1: Parce qu'un poème, c'est aussi une intention, c'est quelque chose, c'est un message qu'on adresse au monde. Comme dirait Osamu Dazai, c'est quasiment une demande d'affection, finalement. Et si cette demande d'affection, elle n'est pas suffisamment sincère ou bien motivée, ben je préfère la mettre de côté.
0: Tu la supprimes.
1: Oui.
0: Mais parce que c'est vrai que tu as une écriture musicale, rythmée.
1: Merci.
0: Oui,
1: c'est un compliment pour moi.
0: Oh, super. Mais la première fois que j'ai ouvert poème écrit dans ma voiture, c'est quelque chose qui se voit très vite. S'il y a quelque chose de fluide. Hein, parce que c'est ça aussi quand on écrit. Si à un moment c'est plus fluide...
1: Oui.
0: Ça peut donner aussi des signaux d'alerte.
1: Oui, et puis tous les...
0: J'écris des poèmes pourris aussi, il y a un titre comme ça.
1: Oui, j'écris que des poèmes pourris.
0: Alors tu nous en lis de tes poèmes pourris, Alzenton. Alors on découvre un peu un mariage avec la nuit, parce qu'il a... C'est vrai que moi je me suis questionnée, je me suis dit, bon, alors dis donc, il a transité ce garçon, il est allé, il a rencontré celle-ci, puis celle-ci, mais ça ne s'est pas bien passé, enfin bon, il y a eu pas mal de choses, hein. Je ne vais pas citer les prénoms, mais bon, c'est la vie, quoi.
1: La vie.
0: Ouais. Et donc, je me suis dit, mais en fait, c'est quoi ? C'est des regrets ? C'est quoi ?
1: Des regrets, peut-être par moment, mais c'est un panorama, pardon.
0: Oui.
1: C'est-à-dire que quand je me suis penché sur ce recueil, il n'y avait que des sortes de chants d'amour qui me venaient à l'esprit et à la bouche. Mmh. Et du coup, j'ai décidé de leur consacrer ce recueil, de laisser ces chants s'imprimer et quelque chose est passé à travers moi qui n'était peut-être même pas de moi complètement. C'est comme si j'avais canalisé autre chose, donc j'ai laissé faire et en avant.
0: Alors on découvre.
1: Oui, alors on va être sur du un peu trash, hein, j'espère que ça...
0: Bon, mais fermez les oreilles des moins de combien.
1: Sortez les enfants de la pièce.
0: Sortez les enfants de la pièce.
1: Alors,
0: c'est parti.
1: Le poème s'appelle « Depuis que tu existes, je ne passe plus à la caisse automatique ».
0: Ok.
1: Tu as des yeux amandes noires, les cheveux retenus en queue. Ma vie, c'est whisky et brouillard. Tu le sais au vu du caddie. Quand les boutiques auront ces bornes à décoder les alcooliques, je renoncerai à la 8-6. Je prendrai plus la peine d'entrer. Notre non-histoire, je la romance dans ma tête. Ton magasin en bord de route, et moi le cow-boy de la nuit, qui fait la fête, mais tout seul, et puis ça finit en branlette. Il y a autre chose en moi qui aimerait tout arrêter, enfiler un homme de courage et te parler. La vie c'est comme un jeu de rôle, mais on peut pas booster la stat charisme, et moi je suis pris dans mes schismes, de toute façon. Aujourd'hui, je la prends, la mort dans l'âme. C'est ton dernier jour à la caisse, avant mutation à Paname. Je plonge mes yeux dans tes yeux, parce que ma gorge est desséchée. Et tu me fixes comme un dieu, et tu rougis.
0: Merci.
2: C'est pas si trash que ça.
0: À part la branlette.
2: Bah, une branlette, c'est pas trash quand même.
0: Ça va, ouais. Moi, je trouve aussi. Hein.
1: Moi, j'ai plus trash en fait. C'est pour ça. Ça va crescendo en fait. Je préfère prévenir l'auditeur, comme ça il prend ses dispositions. Il se fait une verveine tranquille, il se pose. Il n'est pas. Voilà.
0: Mais oui, alors c'est vrai que chez Al, il y a une grande sensibilité. Enfin, je trouve des moments vraiment très touchants. Et puis d'un seul coup, boum, c'est. C'est pas l'explosion nucléaire, mais quand même, à des moments, tu y vas. Hein. Enfin, je pense à Marie-Ségolène. Hein.
1: Oui.
0: Hein ?
1: Ouais, c'est pas le truc dont je suis le plus fier.
0: Ouais. Bon, en même temps, ça te fait du bien, non, d'écrire ça ?
1: Oui. Oui, oui, parce que...
0: D'écrire ça, c'est pas très... Non, c'est pas correct, comme je l'ai dit, mais d'écrire... sur des sujets. Il y a des fois dans la vie, on n'est pas très fier, et même des choses dont, qu'on écrit dont on n'est pas très fier, et pourtant on le fait.
1: Oui, mais je pense que ça participe de cette exigence de vérité. Et, oui. Et ce poème s'est imposé à moi comme, comme les autres du recueil. Et je me suis dit, ben, même si c'est un moment de ma vie où, dont je ne suis pas extrêmement fier, je vais l'écrire.
0: Oui,
1: et
0: j'y, voilà, vais.
1: J'y vais.
0: Oui, ce côté sincère chez toi.
2: C'est une belle écriture, mais il est simple de compréhension, je trouve, le dernier texte que tu as écrit.
1: Merci.
2: Non, non, mais c'est vrai. Hein.
1: Merci.
2: Cette histoire, on la comprend, quoi. Je sais pas, Valérie.
3: Oui, tout à fait. On voit, il y a beaucoup d'images qui viennent. Et
0: ah oui, on ne vous l'a pas dit à Valérie dans le studio.
2: Si, tu l'as dit.
3: Si, on m'a salué à l'autre
0: début. Ah, bah mince, moi je ne l'ai pas fait en plus. Oh là là, quelle vilaine.
3: Aucun problème, j'écoute. Ah bah, et c'est passionnant. Moi, j'entends quand même l'histoire de la machine à écrire dans la voiture. Ah. Parce qu'on est passé outre tout à l'heure.
1: Oui, en fait...
0: c'est vraiment, on comptait y revenir, t'inquiète pas.
1: Mon père m'a fait la surprise il y a quelques années. La machine à écrire de mon enfance, il l'avait gardée. Et donc, il l'a nettoyée, il me l'a donnée. Bon, le seul problème, c'est que j'ai plus de ruban, je peux plus la faire fonctionner. Maintenant, ça se fabrique quasiment plus, donc c'est super dur à trouver. Mais
0: j'ai le cas aussi, j'en ai une comme ça, mais j'ai pas le ruban. Et donc t'as plus de place?
1: Non, et j'habite un petit appart, donc j'ai pas eu la place de mettre la machine à écrire, donc un voyage avec moi tout le temps.
0: En fait, son coffre, c'est un placard.
2: Isabelle, si tu permets, parce que j'ai une question qui me trotte depuis le début de l'émission.
1: Ah, oui.
2: Justement, par cette histoire de machine à écrire, on revient à tes 7 ans.
1: Oui.
2: Donc, tu as envie d'écrire, mais est-ce que la machine, est-ce que l'objet t'a incité un peu? Est-ce qu'il y a un lien?
1: Oui, absolument. Parce que, en fait, je trouvais du haut de mes 7 ans que l'objet était magnifique. C'est un objet avec une mécanique très fine, avec quelque chose d'incroyablement pensé. Et en même temps, même s'il me fallait appuyer fort sur les touches pour pouvoir imprimer une lettre sur le papier, j'étais extrêmement... extrêmement content parce que ça me donnait la sensation de fabriquer le livre en même temps, en fait. Ouais. Du coup, quand j'avais fini une histoire, je faisais une petite couverture et il était prêt. Grosso modo, c'était ça qui se jouait, quoi. Donc pour moi, c'était... je me sentais comme Gutenberg qui invente l'imprimerie, quoi.
3: Il y a quelque chose de musical quand on frappe sur les touches.
1: Oui, absolument.
0: C'est ça qui t'a incité à jouer de la batterie?
1: C'est beaucoup... c'est beaucoup plus bête que ça. Quand j'avais 18 ans, en fait, un copain que j'avais pas trop vu pendant plusieurs années est venu sonner chez ma mère. Et donc je lui ai ouvert, il me dit « Je monte un groupe de punk, est-ce que tu veux jouer avec nous ?» Et je lui ai dit « Ouais, mais moi je sais pas jouer. » Il me dit « On n'a pas de batteur. » J'ai dit « Bon, ben ok, je prends la batterie. » Et donc c'était catastrophique au début, c'était vraiment... parce que j'ai pas pris de cours, je suis parti de zéro.
0: Ouais.
1: Et en fait, peu à peu, en écoutant des disques
0: c'est
1: en
0: fort,
1: boucle,
0: quand même, ça, dis donc.
1: J'ai.
0: T'as pas pris de cours, rien non. du tout, ouais.
1: Non, aucun. Non, mais ce qui explique aussi que mon niveau soit moyen encore à l'heure actuelle, c'est que j'ai jamais franchi ce cap-là. Donc, j'ai fait un peu de guitare aussi par la suite. Là, j'ai pris un an de cours. J'ai été très mauvais. Mais la batterie s'est restée. Et donc là, je remonte mon groupe au mois d'octobre.
0: Ok.
1: Et donc on va...
0: toujours ?
1: Non, plus... Il y a des morceaux plus cool, il y a des morceaux très rock qui envoient. Mais il y a aussi des ballades posées où je joue au ballet, où je joue avec... où c'est moins percussif, quoi, on va dire. Donc peut-être qu'en vieillissant, je m'assouplis, je m'intéresse à des choses plus douces.
0: Ça va savoir, t'es encore jeune, hein. Et justement, reparlons du rythme au niveau de l'écriture. Comment ça se passe pour toi? Tu vois, cette histoire de rythme dans l'écriture, ça devient tout seul? C'est...
1: Oui, en général, j'ai les...
0: Ou tu le cherches?
1: Non, je le cherche pas, en fait. C'est-à-dire que si les premiers vers me semblent sonner correctement et avoir une justesse dans la diction, je me les répète, par contre je les dis à voix haute tout seul, et s'ils me semblent collés, à partir de là je continue le poème. Donc on va dire que c'est les phrases initiales qui vont dessiner le squelette de tout le reste.
0: Ouais. Et ensuite tu déroules, et à chaque fois tu relis à voix haute.
1: Oui.
0: Hein, tu y reviens.
1: Oui, j'y reviens beaucoup, je passe plusieurs couches avant que le poème soit considéré terminé.
0: Et tu écris en musique ou sans?
1: Plutôt sans. C'est-à-dire que la musique va me perturber dans le sens où je vais avoir tendance à me caler sur le rythme de la chanson que j'écoute.
0: Mmh. Donc, oui. Mais ça peut avoir des avantages et des inconvénients.
1: Oui, mmh. Oui, oui, tout à fait. Mais je préfère, être en territoire vierge.
0: Et alors là, tu disais, hein, quand tu as parlé de cette lecture à Montauban, que tu étais avec des musiciens, c'était ta première lecture musicale, ça ?
1: Absolument.
0: Et alors, tu as trouvé ça comment ?
1: J'ai trouvé ça génial.
0: Tu vas recommencer ?
1: Ah, si je rencontre des musiciens qui veulent bien ou qui sont disponibles, etc. Oui, je le ferai avec grand plaisir.
0: C'est quelque chose qui te plairait ?
1: Oui. Ouais. Oui, oui, parce que eux, moi, je propose des textes et puis eux, ils ont la liberté de proposer le paysage sonore dont ils ont envie, mm-hmm. en fait. Et du coup, eux aussi, ils ont leur espace de création, de liberté, etc. Et on fait quelque chose ensemble. C'est pas juste des gens qui accompagnent un poète, en fait. C'est un ensemble dans lequel, comme dans un groupe de musique, par exemple, on n'a pas que le chanteur, même si souvent c'est celui qu'on voit le plus à la télé, si c'est celui qui répond aux questions des journalistes, etc.
0: Ben, mais c'est un groupe.
1: Mais c'est un groupe. Mmh. S'il n'y a pas le bassiste, s'il n'y a pas le batteur, ça ne marche pas, quoi. Mmh. Et du coup, moi, de réciter avec des musiciens, ça m'a donné ce sentiment-là aussi que j'étais une pièce de l'ensemble, mais que je n'étais pas forcément plus important. Et du coup, le fait que eux aient cet espace

0: d'Osamu Dazai qui s'appelle Mes dernières années. Mm-hmm. Et il faut savoir que c'était un écrivain très... qui souffrait de dépression, qui avait des problèmes d'alcool, etc., qui était quand même dans une forme de dépérissement, quoi. Mm-hmm. Et donc, il a écrit ce recueil, finalement, c'était le début de son œuvre, quoi. C'était pas ses derniers jours. C'était le début d'autre chose.
1: Donc là, c'est ça un peu.
0: C'est un peu ça.
1: C'est un peu le début d'autre chose, oui. Parce que là, tu vas vers quoi? On en reparle après, justement, au niveau des projets d'écriture.
0: Oui, bien sûr.
1: Donc, on découvre autre chose. Okay. Dal Denton, on va en découvrir encore, hein, parce qu'il n'y en a pas assez. Hein. On a entendu combien? Trois.
2: Oh.
0: Ah mais non, il est là.
1: Il est là. C'est lequel?
0: C'est un poème qui s'appelle Taxi.
1: Allez, il sort d'où celui-ci?
0: Du recueil Mes derniers jours.
1: Allez, c'est parfait.
0: Si j'étais un taxi de nuit, on pourrait battre la campagne. On nous prendrait pas pour des fous, on nous prendrait pour des montagnes, perdues dans l'obscurité de la ville et de ses venelles, du brouillard et du pelage roux, de l'automne sur les chapelles. Je t'invite le lanternon, pour le cas où je te verrai, avec ta veste à capuchon. Si j'étais un taxi de nuit, il y aurait Saint Thomas en disque de fond, un disque qui tourne pour pas un rond, on pourrait faire marche arrière. Si j'étais un taxi de nuit, tu paierais pas les jours de pluie. Tu aurais droit à autant de bagages que de formes dans les nuages. Tu me demanderais des rues qui n'existent même pas sur cette terre. Comme ça, on aurait l'univers entier à traverser. Je t'invite le lanternon pour le cas où je te verrai avec au dos ton baluchon. Tu ne me parlerais pas, comme pour m'autoriser à te lire, à murmurer ta vie tout bas. Et j'aurai rien à y redire. Mine de rien, le compteur tourne, et tu ne te réveillerais pas. Je pourrais pas voir ton visage, caché du rétro par ton bras. Je t'invite le lanternon, pour le cas où je te verrai, en train d'enjamber un balcon. Si j'étais un taxi de nuit, on aurait l'orage pour idole, et les parasols qui s'envolent, et l'eau qui inonde les vitres. Et on aurait voix au chapitre, parce qu'on n'aurait que le silence, celui qui provient de l'enfance, celui des profondeurs marines, là où la vérité est bruine. Oui, si j'étais un vrai taxi, j'inventerais un nouveau globe à arpenter, avant d'être attrapé par l'aube, et puis de nous faire avaler.
1: Merci beaucoup.
0: Merci.
1: Patrick ?
3: Oui, pardon.
1: Ça va?
3: Oui, ça va.
1: Alors, ces trois recueils, ils arrivent comment? Dans quel ordre? Dans quel mouvement?
0: Dans un mouvement qui est pas forcément évident à cerner. C'est-à-dire que Poème écrit dans ma voiture, c'est un recueil qui a été essentiellement donc composé dans ma voiture sur mes pauses déjeuner. Et il y a 13 ans de ça. Pour la plupart des poèmes, donc ils sont assez anciens, tandis que Un mariage avec la nuit et Mes derniers jours, je l'ai écrit entre l'an dernier et 2026, quoi.
1: Ah oui, d'accord.
0: Voilà. Okay. Donc la temporalité n'est pas du tout la même. Mmh. Et concernant les deux recueils les plus récents, en fait, ils ont été écrits aussi dans une phase un peu noire. Où
1: un peu down.
0: Oui, mmh. Un peu down, ouais.
1: Non, en même temps, il fallait bien que ça sorte.
0: Ben, c'est ça.
1: C'est bien que ce soit sorti comme ça.
0: Exactement.
1: Dans une maison d'édition.
0: Oui.
1: Hein ? On écoute ton deuxième choix musical.
0: C'est parti.
1: Qui parle encore de Dream. Hein, c'est You're Still in a Dream.
0: Yes.
1: By My Bloody Valentine.

0: Nous venons d'écouter le deuxième choix musical de Al Denton, toujours en notre compagnie. You're Still in a Dream, My Bloody Valentine. Pourquoi ce choix, Al?
1: Parce que c'est probablement l'un de mes groupes préférés.
0: Ah ouais.
1: Et que ce morceau en particulier est un morceau vers lequel je reviens très souvent. Alors la raison, elle en est relativement simple, c'est-à-dire qu'il y a... Bon, My Bloody Valentine était encore actif il y a quelques temps. Je ne sais plus s'ils le sont toujours, je n'ai pas regardé. Mais grosso modo, dans les années 90, ils ont eu un gros album qui s'appelait Loveless, qui est celui que vraiment tous les fans adorent, parce qu'il a vraiment créé un séisme sur la scène shoegaze au Royaume-Uni. Et par contre, on connaît souvent moins l'album qui a précédé, qui s'appelle Isn't Anything, d'où est tirée cette chanson. Et Isn't Anything, en fait, est un poil plus accessible. C'est-à-dire que, bon, il y a toujours des grosses guitares, des couches de guitares et des voix un peu en arrière qui sont soit un peu angéliques, soit un peu brouillées, etc. Mais je trouve qu'il a un peu plus le format chanson. Et du coup, à écouter, il est un peu plus accessible. Et c'est pourquoi j'ai choisi un morceau de cet album-là plutôt que de Loveless.
0: Ok, et le Dream dans les deux titres,
1: j'ai pas fait exprès.
0: C'est un hasard,
1: mais.
0: Et si je te pose la question du rêve, quelle part chez toi a le rêve ?
1: Une part très importante. Je suis un très grand lecteur du livre des samouraïs japonais qui s'appelle Agakure, dans lequel il est dit que. Il est parfois bon de considérer que ce monde n'est qu'un rêve, parce que la philosophie qui sous-tend l'ouvrage, qui sous-tend aussi la morale des bushis pendant le Japon médiéval, elle est souvent que tout finit par disparaître.
0: Tendance à l'oublier. Hein.
1: Oui. Et que du coup, plutôt que s'agripper et s'attacher et souffrir finalement, il vaut mieux considérer que tout ça n'est qu'un rêve, et qu'une traversée. Et à côté de ça aussi, de façon peut-être plus prosaïque, je passe beaucoup de temps à rêver. Je rêve énormément la nuit.
0: Mais tu te souviens de tes rêves ?
1: Oui.
0: Tu as des rêves éveillés aussi, j'imagine.
1: Ça m'est arrivé.
0: Oui, ça ne m'étonne pas. Puis j'ai oublié de vous dire que Al a aussi écrit un roman qui s'appelle « Décoller les poumons » qui est sorti il y a 13 ans.
1: Oui, tout à fait, aux éditions La Matière Noire. Oui,
0: une fiction.
1: Oui.
0: C'est ça, et il y en a un deuxième là qui est.
1: Alors, je viens il y a quelques mois d'achever la rédaction d'un roman qui s'appelle Solstice, et qui pour l'instant n'a pas trouvé d'éditeur.
0: Toujours fiction ?
1: Oui, et même encore plus que Décoller les poumons où il y avait des traces d'autofiction.
0: Alors que là, pas du tout.
1: Alors que là, non, j'ai pris vraiment des personnages que j'ai essayé de creuser. Voilà, je suis sorti un peu de moi, c'était très bien aussi.
0: Et il y a une part de rêve dans.
1: Oui,
0: sûrement.
1: Oui. Hein? Dans Solstice, il y a une grande part de rêve, en fait. Avec des influences très, très différentes.
0: Lesquelles, par exemple ?
1: L'auteur roumain Mircea Cărtărescu, qui a écrit notamment un roman qui a été extrêmement fondateur pour moi, qui s'appelle Orbitor, qui a été retraduit récemment, parce qu'en fait, c'est une trilogie dans laquelle revient le motif du papillon constamment. Et la nouvelle traduction, en fait, s'appelle L'aile droite, l'aile gauche. Voilà, ils ont nommé la nouvelle trilogie avec les différentes parties du papillon, en fait. Et donc, dans ce roman, l'auteur, on voit qu'il y a des morceaux de lui et qu'il y a aussi de la fiction, mais il glisse à tout moment dans une sorte de Bucarest imaginaire dans lequel se déploie... des cages d'ascenseurs rouillées, des papillons justement dans ces cages d'ascenseurs, etc. Donc avec un imaginaire très riche et un langage très très riche. Et donc voilà, c'est un auteur que j'aime beaucoup et qui m'a influencé. D'ailleurs, la phrase qui est au début de Solstice est une phrase de Mircea Cărtărescu.
0: Tu la connais par cœur ?
1: Non, parce qu'elle est trop...
0: elle est trop longue ?
1: C'est un paragraphe, en fait.
0: D'accord.
1: C'est un paragraphe, en fait, où il explique que...
0: J'ai essayé, mais bon.
1: Non. Mais je ne l'ai pas mémorisé en entier.
0: Tu nous cites comme ça des phrases, des choses qui t'ont beaucoup marqué. On voit que tu es un grand lecteur. quand on te lit, on voit aussi que tu as quand même, il y a plein de mots. Enfin, c'est très foisonnant, je trouve, en termes de vocabulaire.
1: Mais j'ai toujours aimé la langue, en fait. Mmh. Je pense qu'à partir du moment où j'ai appris à lire et à écrire, le monde a changé pour moi. J'ai trouvé un nouveau rapport aux choses. Mmh. Parce que finalement, le langage, c'est un moyen de s'approprier le réel. On est tous des êtres au monde, mais en fait, sans le médium du langage, des gens on pourrait difficilement interagir entre nous. Et j'ai tendance à penser que nommer, c'est comprendre aussi, en tout cas en partie.
0: Merci. Tu nous en lis encore ?
1: Oui. Alors,
0: justement, dans la foulée, un ou deux. Allez. Alors, à quoi tu pensais alors ? Encore un de mes derniers jours.
1: Un de mes derniers jours et peut-être un de mariage avec la nuit, parce que j'ai parlé de trash tout à l'heure et puis il n'y a pas eu de trash. Et puis
2: Patrick était déçu.
1: Et puis on m'a dit c'est un scandale.
0: Alors, des fois, ça, c'est foisonnant. Ça fait deux fois que je le dis, mais ce n'est pas pour rien. Donc on repart sur, sur un mariage avec la nuit.
1: Et après, j'en lirai un de, si vous voulez, de mes derniers jours.
0: Ouais. Et puis après, tu nous feras découvrir aussi un qui sera dans le livret de la 21e saison ou pas ?
1: Si nous avons le temps, avec plaisir.
0: Allez, ouais, on va voir, on va s'arranger, on va étirer les murs.
1: Ok, ce poème s'appelle « Fucking and Punching ». Elvis Costello le chantait. Tu penses être un invité. Au mieux, tu es un touriste qui met son nez dans les recoins de ma vie ténébreuse. Deux semaines plus tôt, j'avais été dans un boui-boui, acheté 20 euros d'herbe heureuse. Et moi, je repense à Carla. J'ai toujours son odeur sur moi. Elle m'a reçu à 22 heures, j'avais apporté un blanc sec. Un escort boy dans la cuisine vomissait. J'ai retrouvé un corps de femme et j'y ai mis toute ma flamme, mais ça n'a pas suffi. Quand elle m'a mis sur le dos, je lui ai dit « colle-moi des tartes ». Et puis elle s'est exécutée. Et puis j'ai dit « je veux un coup de poing ». Et puis elle a refusé. Dans les catacombes de mon âme, il y a un enfant qui sommeille, qui rêve de terre vermeille et qui sera jamais nourri. Et moi, je repense à Carla. J'ai toujours son odeur sur moi. Tenir ses cheveux ondulés, sentir son corps de femme réelle. Moi qui ne vis que pour l'idéal, ça m'a aidé. On s'est posé pour prendre un verre. Et on a discuté. Elle m'a offert une clope. Il y avait 5 chats dans l'appart qui me tournaient autour de ma vie interlope. L'escort boy a émergé, type beau gosse un peu musclé, mais les yeux sacrément creusés. Le frère devait arriver, alors j'ai repris ma caisse. Et moi, je repense à Carla. J'ai toujours son odeur sur moi. Tenir ses cheveux ondulés, sentir son corps de femme réelle. Moi qui ne vis que pour l'idéal, ça m'a aidé.
0: Merci.
2: Magnifique.
1: Merci Patrick, merci.
2: Mais pas trash.
0: Mais non, c'est pas,
2: c'est trash. C'est, non. Mais franchement,
1: je sais pas,
0: c'est... Ah, t'en as des plus trash, hein. Oui, hein, mais bon. Faut acheter ses recueils.
2: Oui, non, mais c'est tellement bien écrit, enfin, c'est incroyable. Hein.
3: Oui, et puis ça procède par image sonore.
2: Ouais,
3: en fait.
2: Ouais.
3: Merci.
1: Mais merci à vous. Écoutez.
0: Avec plaisir. Merci à toi de mettre tout cela à nos oreilles.
2: Mais oui. D'ailleurs, dans tes rêves, c'était de participer à l'émission La Poésie aussi.
1: Mais quand
2: tu l'as pas dit, mais
1: non, mais honnêtement, quand j'ai su que je pouvais venir, j'étais trop content. C'est ma première radio en tant que poète. Et donc voilà, j'étais juste très heureux et je suis ravi parce que l'émission est vraiment cool, le cadre est vraiment chouette, tout le monde est gentil, donc c'est...
0: Ouais, t'as vu ce studio en pleine campagne.
1: Ah non, mais on est très bien ici, on est très bien, on pourrait parler des heures en fait.
2: Oui.
0: Ah oui, complètement.
2: Tu as le droit de nous kidnapper.
1: Je vais confisquer la radio.
0: Allez, kidnappe-nous encore avec un texte.
1: Alors, le prochain texte s'appelle « Valium Days » et il est tiré de mes derniers jours. Je me revois papillon dans le pavillon des alcooliques. Trop de drogue, même pour moi. Les minutes qui collent à la peau, loin de l'océan Pacifique. Les visions du plafond tout jaune et l'étrangeté de la faune que l'on croisait dans les couloirs. La musique de Maisie Star et mes élans mélancoliques. La nuit, je me tordais dans mon lit, pris dans des rêves de pilules. La lourdeur et les libellules, tout cela dans le même esprit. Les jours de Valium ont la peau dure, tellement qu'on ne sort pas de soi. On reste en croix sur son drap blanc, en imaginant quel enfant a pu gambader au fond de nos terres profondes, quel gosse a joué à la fronde pour faire tomber les pigeons. Les jours de Valium, quand tu trembles, tu attends les prochains cachets. Tu sais que tu vas être temple ou bien sablier. Je revois que ça, les draps froissés, mon corps dénudant ma paillasse, la nuit noire et le vent qui brasse tous mes vieux rêves éculés. On n'est rien dans le temps qui passe, on est à peine du gibier dans les doigts d'un dieu oublié. La seule chose qui nous sauvera se trouve dans l'autre vie, de l'autre côté du fleuve. Rien ne sert de courir pourtant. Hop. Ah, j'ai une petite erreur dans mes fiches.
0: Allez, voilà, je suis... Pourtant, je vous tiens la dernière phrase.
1: Voilà, je suis désolé. La vérité sera dernière, elle n'est juste pas faite pour être cueillie maintenant.
0: Rien ne sert de courir pourtant. Merci, Val.
1: Merci à vous.
0: Alors, quels sont les projets d'écriture maintenant, puisque le roman est terminé, les trois recueils sont édités? Une autre édition est en cours avec...
1: À la 21e saison.
0: À la 21e saison.
1: Alors, j'ai commencé quelque chose qui sera au choix une longue nouvelle ou un court roman. Souvent, on emploie le terme de novella pour désigner ce format-là.
0: C'est un format de combien de pages, ce genre de format?
1: Pour l'instant, j'aurais du mal à le dire, mais c'est... C'est un format longue nouvelle, par exemple, on va dire, pour parler en pages, mettons 80 pages.
0: Oui, voilà, c'était pour avoir une idée.
1: Ouais. Okay. Mettons 80 pages.
0: Oui, donc c'est une longue nouvelle quand même.
1: Oui. Ouais. Et donc ça, j'ai commencé à m'y attaquer, mais je pense qu'il va me falloir du temps, de la disponibilité d'esprit. Et voilà, donc c'est un peu en jachère. J'espère faire publier le second roman et je commence à avoir un certain nombre de poèmes qui ne sont pas mis en recueil, donc il y aura peut-être, peut-être un nouveau recueil, voilà, pour dire que ce n'était pas mes derniers jours.
0: Mais surtout que voilà, il y a des choses un peu down dans je pense à ce, notamment un mariage avec la nuit, même si dans les poèmes écrits dans ma voiture aussi, pourtant tu n'es pas du tout comme ça, toi. Enfin, je sais pas, je passe une journée avec toi, j'ai pas du tout affaire à un mec d'arme. C'est cette part sombre qu'il y a en chacun de nous.
1: C'est la part sombre qu'il y a en chacun de nous. Après, moi, je recherche pas de l'attention en disant ça, mais je souffre de dépression depuis plus de 25 ans. Et donc, y a des moments où ça va pas. Et dans ces cas-là, je préfère me retrancher chez moi.
0: Écrire,
1: penser mes blessures. Et ouais, après, je peux revenir vers le monde et avancer.
0: Ouais. Et l'écriture te tient.
1: Oui.
0: Ouais.
3: Ça se sent dans ce dernier point.
1: Merci.
0: Merci beaucoup. Alors, il y a un truc que je ne vous ai pas dit. Donc, vous avez pu remarquer que Al lit beaucoup, qu'il a une culture littéraire importante. Parce qu'en fait, il est libraire aussi.
2: Ah ouais,
1: voilà, les termes sont dits.
0: Ouais, je ne l'avais pas dit, mais je, trouve que... ouais, mais je trouve que c'est bien de le dire parce que ça vient rajouter quelque chose encore, c'est-à-dire sur la diversité de ce que tu peux lire, de tout ce dont tu te nourris aussi. Est-ce que ça participe à ton écriture, tout ça ?
1: Bien sûr, parce que pour deux raisons. La première, qui est très simple, c'est que quand on travaille en librairie, on a une immense bibliothèque à disposition. C'est un truc de fou.
0: Ah bah.
1: Et quand on sait que ce qu'on n'a pas, on peut se le commander. Enfin, voilà, il y a quand même. C'est comme être un enfant qui découvre un trésor, quoi. C'est quelque chose de très. Et il y a autre chose qui est plus propre au métier, qui est la transmission, c'est-à-dire qu'il y a ce moment où on va accompagner les clients vers de nouvelles lectures. Et ça, c'est un aspect du métier qui est vraiment chouette parce qu'il nous oblige à mettre à jour nos connaissances. C'est-à-dire, on s'aperçoit des fois dans le conseil auprès du client que il y avait des aspects du livre qu'on avait ignorés, qu'on n'avait pas perçus encore. Ça enrichit en fait, le conseil enrichit notre propre lecture. Et donc oui, mon métier bien sûr contribue à ce que j'écris, tout à fait.
0: Donc voilà, c'était une des dernières révélations de cette émission, n'est-ce pas?
1: Une émission pleine de révélations.
0: Oui, c'est ça.
1: De la poésie trash qui est pas trash.
0: Non, mais après, on oublie des trucs parce que c'est vrai qu'il y avait. Merci Valérie de l'avoir reparlé de la machine à écrire dans la voiture. Parce que c'est vrai, quand tu m'as dit j'ai une machine à écrire dans ma voiture, j'ai trouvé ça.
3: Belle image.
0: Ouais, je trouve ça beau, quoi.
2: Et puis surtout que c'est un objet important dans.
3: Oui, bien
0: et
3: sûr.
0: Puis c'est beau, oui. les machines à écrire. Oui. C'est vraiment beau, quoi. J'aime beaucoup ça. Et on va quand même écouter encore. Et puis, il y a un autre truc aussi, hein, parce que tout à l'heure, je t'ai posé une question, mais je vais te la reposer, parce qu'après, on s'est échappé. Mais
1: oui.
0: Je vais y revenir. J'y reviens tout de suite.
1: Oui.
0: Puisque toi, tu vois passer beaucoup d'ouvrages, et donc de la poésie, tu en lis aussi,
1: oui.
0: Évidemment. En termes de poète ou poétesse contemporain, contemporaine, les noms qui te viendraient, là, comme ça, quels sont les...
1: Philippe Bernadou.
0: Ouais.
1: Qui d'ailleurs est un ancien libraire avec qui j'ai travaillé, qui écrit merveilleusement bien,
0: ouais.
1: Qui a publié.
0: Je prends des notes. Il m'a dit plein de noms aujourd'hui que je connaissais pas.
1: Il a un recueil qui a été primé récemment qui s'appelle Vivant demain et qui est très très beau. Bien sûr, je suis obligé de parler de Heptane Fraction.
0: Ben oui, vous avez quelque chose.
1: Oui, et puis en plus, moi, c'était à l'époque des blogs que j'ai découvert son écriture.
0: Oui, ah oui, donc ça fait un moment déjà.
1: Oui. Et à l'époque, je me souviens que ça a été quand même un choc. Je me suis dit, mais on peut écrire comme ça, en fait, on peut s'autoriser.
0: On a le droit.
1: Et
0: oui, c'est vrai, c'est fort. Ouais.
1: Cette simple porte vers la liberté a été très très nourricière.
0: Ouais, pour t'autoriser.
1: Pour m'autoriser, oui, ouais. Absolument. Pour sortir du non-dit ou des zones taboues du langage, en fait. Et il y a ces poètes-là que j'apprécie. Après, il y a plein d'autres poètes. J'aime beaucoup Muriel Modelli.
0: Oui, moi aussi.
1: Voilà, Anna de Sandre, Frédéric Martin, qui sont aussi des gens qui m'ont accompagné dans mon écriture, qui me lisent, qui des fois m'appellent, on discute, voilà. Enfin, y a toute une... souvent, je finis par devenir ami avec les poètes que je rencontre. Parce que...
0: Ah oui. Anna de... moi aussi, figure-toi. j'en rencontre et c'est vrai qu'il y en a avec qui on peut plus se lâcher. Quoi. Il y a une rencontre qui se fait aussi. Anna de Sandre, nous l'avons reçue également ici.
2: C'est une voisine, hein ?
0: Oui, c'est une voisine. Elle voulait le voir aujourd'hui. Hein.
2: Ah,
1: ouais. Oui. Et j'ai dit, je ne peux pas, j'ai radio.
0: Ah. Là, j'ai piscine et d'autres, c'est j'ai radio.
1: Non, j'aurais pu l'avoir après l'émission, mais on n'aurait pas trop eu de temps à se consacrer.
0: Ouais,
1: je préfère faire des choses pleinement et en faire moins.
0: Il faut que tu reviennes dans le Gers.
1: Oui, je reviendrai, c'est tellement beau ici.
0: C'est vrai.
2: Alors, je trouve que Heptane Fraction, il est souvent cité dans les musées.
0: Alors, c'est vrai que c'est... Bon, pour moi, ça a été une rencontre, Heptane Fraction, son écriture aussi. Hein, j'avoue que ça m'a fait à peu près le même effet. Ah ouais, quand même.
1: Oui.
0: Il a de ça. Rappelons-le, hein, il a été libraire pendant de longues années. Donc, pareil, une culture littéraire très, très riche et fournie. Voilà, et puis c'est devenu une personne, oui, qui fait partie maintenant de mon entourage, je peux pas le dire autrement. Donc on va pas, et puis le générique, tu vois, à chaque fois il me dit, tu t'en lasses pas, tu veux pas changer, non.
2: Et puis c'est un mec formidable.
1: Oui.
0: Bah, il est chouette, ouais. Et puis c'est très intéressant de discuter avec lui, tout comme c'est très intéressant de discuter avec Aldenton, hein, ça je vous le dis, il faut qu'il revienne dans le Gers, parce que là, nous allons quand même terminer cette émission.
2: Vous débordez, Isa. Hein.
0: Mais oui, comme souvent. Mais je crois que c'est bien qu'on soit pas trop formaté, parce que sinon on cavalerait à la fin de l'émission, on passerait à côté de certains trucs ou pas. On ne sait pas. On ne se quitte pas quand même sans entendre encore au moins un poème d'Al Denton, au moins un, voire deux, s'il le souhaite.
1: Alors j'en ai un qui est un peu long.
0: Fais comme chez toi.
1: Ok. Donc ce poème s'appelle « J'ai rencontré le diable à Montclair de Quercy et il a accordé ma guitare
0: ». Ok.
1: Et il est issu du 8 pages que,
0: que
1: Isabelle
0: saison.
1: A fait pour la 21e saison.
0: Ok.
1: J'ai remis ça. Je bois. Côté écriture, c'est silence. Ou lettre de refus sur lettre de refus. Mes livres dégagent de mauvaises ondes. Je ne suis pas assez connu. Je n'ai pas un très beau sourire. Pour le kit presse, j'ai rien à vendre. À part des vibrations cœur tendre et cuir de buffle pour la peau. Quand la pluie s'abat en éclair sur les roseaux. Je n'ai d'autre armure que les figuiers. D'autre âme que celle des cerisiers. Quand le printemps chasse leurs fleurs, je suis juste un gamin en pleurs. Alors un soir, j'ai pris ma gratte. J'ai marché vers un carrefour. Le village jetait ses feux. On aurait cru des becs à gaz. Et il faisait une nuit d'encre. Les étoiles fermaient leurs yeux au-dessus du ciel nuageux. Le village couleur putain. La route couleur destin. Le fœtus de la mort en creux. Je me suis posté au carrefour. Et puis un gars a fini par venir. J'étais droit et muet comme une pierre. Et dans la langue des serpents, il m'a demandé « Es-tu lierre ou bien simple souvenir ?» Je ne sais plus ce que j'ai murmuré. Il a pris ma Fender Marauder. On devait être vers minuit. Et il m'a dit « Es-tu prêt avant de la réaccorder ?» Et j'ai dit oui. En fait, c'est faux. J'ai descendu la pente. La route ressemblait de plus en plus à une sente. Et j'ai planté mes baskets dans la tourbe sèche, qui avait passé 2-3 jours dans le soleil qui lèche la terre comme un peigne à lente. J'ai attendu et attendu, j'ai dû griller 2 ou 3 clopes, et le diable n'est pas venu. Et Dieu n'est pas venu non plus, pas plus que le plus chétif des anges. Et j'ai repensé à Camus. Il n'y a que douleur et souffrance pour nos âmes percluses, percluses de doléances. Et le truc le plus dur dans la vie, c'est de la changer pour qu'elle soit existence.
0: Merci.
1: Oh. Merci.
0: Peigne à lente.
1: On trouve tout dans la poésie.
0: Oui, oui, non, mais c'est ça, des images qui fusent comme ça.
3: Et qui marquent.
0: Et qui marquent, ah. Et qui marchent.
3: Aussi.
0: Donc, encore un août.
1: j'ai tout lu.
0: T'as
1: donc,
0: tout lu Il n'y a plus rien
3: mais, il faut.
0: Ah. Poème écrit dans ma voiture.
1: Allez.
2: Allez.
1: Avec plaisir.
0: Notamment, c'est le premier que tu as lu que j'avais vraiment aimé. Donc, je ne peux pas te le demander, tu vois. Évidemment.
1: Qu'est-ce qu'on va lire de poème écrit dans ma voiture?
0: J'aime bien cette idée d'écrire dans sa voiture.
1: Un poème qui s'appelle Orenda. Donc, ce n'est pas un nom de Dieu, celui-là.
0: Non.
1: C'est une déformation du latin autour du verbe prier. Donc, c'est un peu une prière. Il n'y a plus d'eau, ni de mots pour détresser la nuit, la rendre vive au jour et tout recommencer. Il n'y a plus d'orichalque et pas plus de tambour à frapper contre soi quand l'herbe déverdit. Et les chansons aussi sont parties dans la neige. Elles ne reviendront pas, même au prochain soleil. Et les chansons aussi ont un goût que n'allège. Ni le vin, ni le ciel, ni ton bras contre le mien. Il n'y a plus d'eau, ni de mots, pour atteindre la nuit. 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
0: Quelle voix!
2: C'est vrai, hein?
0: Al Denton, merci beaucoup, Al, d'avoir accepté cette invitation.
1: Merci Isa, merci Valérie, merci Patrick, merci voilà aussi à toutes les auditrices et tous les auditeurs qui nous écouteront. J'ai passé un excellent moment. Merci pour votre accueil.
0: Merci à toi. Et on se retrouve le mois prochain, Patrick. Mais bon retour chez toi et bonne suite, Al Denton.
1: Merci beaucoup.
0: Au grand plaisir.
1: Merci.
0: Salut tout le monde.

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